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Bonjour, il est 7h sur RTCI, le flash de l'actualité. Les séances de révision en ligne pour accompagner les élèves de 9e année de candidat à l'examen de certificat de fin d'études de l'enseignement de base débutent ce dimanche et se poursuivront jusqu'au mercredi 17 juin. Le ministère de l'Éducation a publié hier le calendrier des séances de révision de soutien et d'accompagnement qui seront assurées sur la plateforme Jussur. Le comité de pilotage du programme de logement social a annoncé les listes définitives des candidats retenus pour bénéficier de logements sociaux. Il a également approuvé les tableaux de fixation des prix des logements relevant de projets achevés dans plusieurs gouvernorats du pays. À cette occasion, le ministre de l'Équipement et de l'Habitat, Salah Zouari, a appelé à accélérer la livraison des logements aux ayants droit dans les plus brefs délais. Par ailleurs, 1350 logements supplémentaires devraient être remis à leurs bénéficiaires d'ici la fin de l'année 2026, tandis que de nouveaux appels d'offres seront lancés pour la réalisation de 2260 unités additionnelles. Un incendie a ravagé hier une partie de cultures céréalières dans la zone de Mjez Ashraf, relevant de la délégation de Bousselem. Le feu s'est déclaré dans deux parcelles agricoles, provoquant la destruction d'environ un hectare de blé dur. Selon des témoins, des agriculteurs de la région ainsi que le complexe agricole de Badrouna sont rapidement intervenus pour contenir les flammes avant l'arrivée des équipes de la protection civile qui sont parvenus à maîtriser l'incendie. Actualité dans le monde, un accord avec l'Iran sera signé aujourd'hui, a écrit hier le président américain Donald Trump sur sa plateforme Truth Social, ajoutant que le détroit d'Ormuz sera immédiatement ouvert après la signature du document. De son côté, l'agence de presse iranienne Tasnim a démenti cette information, citant le porte-parole du ministère iranien des Affaires étrangères. Des colons ont incendié hier soir des terres et quatre véhicules et ont endommagé plusieurs maisons dans la ville du Jit à l'est de Qalqilia, selon des sources locales rapportées à l'agence de presse Wafa. Des groupes de colons ont mis le feu à des terres agricoles appartenant à 4 ou 5 familles du village avant que les pompiers accompagnés de jeunes villageois ne parviennent à maîtriser et à éteindre l'incendie. Sport, la quatrième journée de la phase de poule de la Coupe du Monde de football qui se déroule aujourd'hui comporte deux rencontres. À 17h, l'Allemagne affrontera Curaçao pour le compte du groupe E, alors qu'à 20h, il y aura Pays-Bas-Japon, match comptant pour le groupe F, celui de la Tunisie. A noter que les Aigles de Carthage ouvriront à 3h du matin demain face à la Suède. Hier, la troisième journée a enregistré deux résultats de parité.

0: 7h06 au carillon de Radio Tunisienne Internationale. Bonjour et bienvenue à tous ceux qui viennent de se brancher sur le 98.2. C'est RTCI et la matinale, donc, dont l'accompagnement sera réalisé par Tarek Drissi, qui est à la technique, Bandrezid, qui est devant le micro du Studio 1. On va rester ensemble, si vous le voulez bien, jusqu'à 10h. Ce sera une balade musicale à travers plusieurs genres. Nous commencerons par de la musique classique, plutôt une musique qui est devenue classique par le temps, grâce à des bandes originales de films, celles réalisées par le fameux chef d'orchestre, compositeur et trompettiste Ennio Morricone. Voilà. On va se régaler avec cet extrait d'une bonne dizaine de minutes de plusieurs des bandes originales qu'il a composées. Bonne journée à toutes et à toutes.
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Applaudissements bien mérités pour ces ouvrages qu'on venait d'écouter et qui appartiennent, tous les titres appartiennent au compositeur Ennio Morricone. Nous avons reconnu entre autres le titre Le Professionnel, film avec Jean-Paul Belmondo, comme Il était une fois dans l'Ouest, qu'on a écouté au début de cet extrait d'un des concerts qu'a donné Ennio Morricone et dans lequel il a joué de manière plutôt classique ou avec des instruments de musique classique, les principaux titres de bandes originales qu'il a réalisées ou qu'il a composées. 7h22 minutes, c'est la matinale du week-end. Nous sommes dimanche 14 juin 2026 et nous vous accompagnons jusqu'à 10h, nous, c'est-à-dire Mondorzid, au micro du studio 1, Tarek Drissi à la technique et un plat de bonne musique, enfin, du moins, nous l'espérons. Nous avons commencé avec du classique, nous continuons avec du jazz cette fois-ci.

Musique proche de l'extase, c'était ce que nous a proposé George Benson dans You Can Do It à 7h32 minutes. Si vous n'êtes pas encore réveillé, eh ben on va essayer de vous accompagner avec de la musique plutôt moins rythmée que tout à l'heure, bien évidemment. Et on continuera en musique avant de rehausser le volume et le débit. Tout de suite, Bill Evans, Body and Soul.

0: C'était Body and Soul, exécuté par Bill Evans Trio. La besace, savez-vous ce que c'est? Eh bien, la besace, c'est la septième fable du livre 1 des fables de La Fontaine, dans laquelle on trouve plusieurs enseignements. Je vous lis un extrait de cette fable où La Fontaine dit la chose suivante. Jupiter dit un jour que tout ce qui respire s'en vienne comparaître au pied de ma grandeur. Si dans son composé quelqu'un trouve à redire, il peut le déclarer sans peur. Pardon, je mettrai remède à la chose. Venez, singe, parlez le premier, et pour cause. Voyez ces animaux, faites comparaison de leur beauté avec les vôtres. Êtes-vous satisfait ? Moi, dit-il. Pourquoi non ? N'ai-je pas quatre pieds aussi bien que les autres ? Mon portrait jusqu'ici ne m'a rien reproché. Mais pour mon frère l'ours, on ne l'a qu'ébauché. Jamais, s'il veut me croire, il ne se fera peindre. L'ours venant là-dessus, on crut qu'il allait se plaindre. Tant s'en faut, de sa forme, il se loua très fort. Glosa sur l'éléphant, dit qu'on pourrait encore ajouter à sa queue, ôter à ses oreilles, que c'était une masse informe et sans beauté, l'éléphant étant écouté. Tout sage qu'il était, dit des choses pareilles. Il jugea qu'à son appétit, dame baleine était trop grosse, dame fourmi trouva le ciron trop petit, se croyant pour elle un colosse. Jupin les renvoya, s'étant censurés tous, du reste, content d'eux, mais parmi les plus fous. Notre espèce excella, car tous que nous sommes, lynx envers nos pareils et top envers nous. Nous nous pardonnons tout et rien aux autres hommes. On se voit d'un autre œil qu'on ne voit son prochain, le fabricateur souverain. Nous créa besaciers tous de même manière, tant ceux du temps passé que du temps d'aujourd'hui. Il fit pour nos défauts la poche de derrière et celle de devant pour les faux, les défauts d'autrui. Jean de La Fontaine, c'était La Besace. Une très belle fable, là où La Fontaine nous démontre qu'en fait, nous sommes absents par rapport à défaut des autres, où nous ne regardons que le défaut des autres, alors que nous ne nous occupons pas de nos propres défauts. 7h41, la musique revient tout de suite avec Santana et Stevie Winwood dans une reprise de A Watershed of Pale des Procol Harum.
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0: Bien sûr qu'on reconnaît à mille lieues le son de la guitare de Carlos Santana qu'on vient d'écouter en compagnie de Stevie Winwood dans une reprise de What a Shade of Pale. Et là, j'ai des souvenirs avec le moustique du Studio 10 à qui je vais dédier ce morceau que j'ai déjà diffusé mais chanté par Joe Dassin. C'était une reprise. Et tenez-vous bien, une reprise de qui ? The Mosquito, c'est une reprise d'une chanson des Doors qui est issue de leur album de 1972, Full Circle. Un album qui a paru après le décès de Jim Morrison, leur chanteur. Cette chanson a été publiée en single la même année, c'est-à-dire en 72, et quelques mois après, elle a été adaptée en français. C'était la mode dans les années 60-70 sous le titre Le Moustique par Claude Lemel et Richel Dassin. Cette version française a été enregistrée par Joe Dassin. Elle apparaît initialement sur son album de 72, Joe, et était sortie en single en 73. Nous allons l'écouter. Ça s'appelle The Mosquito, Non Me Moleste Mosquito.
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The Mosquito, c'était The Doors, réflexion sur cette météo de ce dimanche 14 mai 2026, où aujourd'hui il fera chaud. Et oui, préparez-vous. Le temps est nuageux avec des orages accompagnés de pluie sur les hauts du nord-ouest, ça c'est plutôt le nord-ouest. Sinon, le vent va souffler du sud sur le nord et le centre, et de l'est sur le côté est du sud. La mer sera peu agitée à agitée en cours de journée et la température sera entre 28 et 34 degrés sur le nord et l'est et de 34 à 39 degrés sur les autres régions. Malgré tout cela, je vous souhaite une très bonne journée. Je vous laisse avec les Eagles en attendant de retrouver notre collègue Nourdine Hafsi pour la présentation des informations de 8h. Nous, on se retrouve tout de suite après.

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1: Bonjour, le flash de l'actualité de 8h. Le monde célèbre aujourd'hui la journée mondiale du donneur de sang sous le thème « Une goutte d'humanité, donnez votre sang, sauvez des vies ». À cette occasion, le Centre national de transfusion sanguine a organisé hier une campagne de don de sang sur l'avenue Habib Bourguiba au centre-ville de Tunis. Le système national de transfusion sanguine a collecté environ 250 000 unités de sang en 2025, alors que les besoins réels aussi entre 290 000 et 300 000 unités par an. La campagne céréalière en Tunisie prend son envol avec plus de 2 200 000 quintaux déjà collectés à la date du 12 juin 2026. Selon les données publiées hier par l'Office des céréales, les quantités récoltées à l'échelle nationale ont atteint environ 2,234 millions de quintaux. Ce volume se répartit entre 2,194 000 quintaux de céréales de consommation réceptionnés dans les centres de collecte et 40 000 quintaux de semences sélectionnés bruts auprès des entreprises de production. Pour la seule journée du 12 juin, les quantités collectées ont atteint 282 000 quintaux. Les travaux de la 7e édition du Forum national du réseau tunisien des amicales se tiennent ce week-end à Sousse. Cette rencontre de 2 jours est consacrée cette année à la transformation numérique et à l'intelligence artificielle. La Fédération tunisienne des agences de voyage et de tourisme y participe. À cette occasion, une convention de coopération a été signée entre la Fédération et le réseau tunisien des amicales afin de renforcer le partenariat entre les deux parties et de promouvoir le recours aux agences de voyage agréées. Une campagne de nettoyage du cimetière d'El Jellez a démarré hier à l'initiative de la municipalité de Tunis. La commune a appelé l'ensemble des composantes de la société civile, les habitants ainsi que toutes les parties concernées à participer à cette action qui se poursuivra durant toute une semaine. Dans un communiqué, la municipalité souligne l'importance de conjuguer les efforts de tous afin de protéger les espaces publics en général et de préserver ce lieu chargé d'une forte symbolique historique et humaine. Dans le monde, la guerre des communiqués relatifs à la date de la signature de l'accord cadre mettant fin au conflit au Moyen-Orient fait rage. Donald Trump et le médiateur pakistanais ont affirmé hier que la signature d'un accord pour mettre fin à la guerre au Moyen-Orient était prévue ce dimanche, une date non confirmée à ce stade par Téhéran. Sport, Coupe du Monde 2026 de football, l'Australie a réussi son entrée en battant aujourd'hui matin tôt la Turquie par 2-0 en match comptant pour le groupe D. Grâce à cette victoire, l'Australie rejoint les États-Unis en tête du groupe D avec 3 points. C'était le flash de l'actualité de 8h. Prochain rendez-vous avec l'information à 9h. Restez à l'écoute de RTCI.
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8h08 au carillon de Radio Tunisie à l'international. C'est la deuxième heure de la matinale du week-end sur RTCI. Matinale qui a débuté à 7h et qui va continuer jusqu'à 10h si vous le voulez bien. Vous êtes en compagnie avec Mandorzid au micro du studio 1, Tardrissi à la technique et une belle balade musicale entre les différents genres puisque nous avons démarré avec la grande musique et les bandes originales d'Ennio Morricone. Nous avons écouté Bill Evans, le jazzman, Santana avec Stevie Winwood et une reprise de A Watershed of Pearl. Et on vient d'écouter Sting, Mad About You. Bon réveil à toutes et à tous et surtout bonne écoute avec cette fois-ci un peu plus de rythme à travers un morceau concocté par David Page, le claviériste du groupe Toto, Spirit of the Match.

On dirait le groupe Toto, en fait c'est quasiment le groupe Toto, sauf que ils ont participé au premier album solo de David Paich, leur pianiste, qui ne joue plus avec le groupe en réalité. C'était son premier album solo sorti en 2022. Avis à ceux qui ont dépassé le cap de la cinquantaine. Eh bien, passer le cap de la cinquantaine ne signifie pas qu'il faut s'inscrire au marathon de Carthage. Pour garder la forme après 55 ans, les experts s'accordent sur une routine simple. Marcher 20 minutes, privilégier les escaliers, s'étirer et travailler son équilibre. Alors, il faut retenir au niveau de la prévention de la sarcopénie qu'une marche quotidienne d'une vingtaine de minutes visant l'objectif accessible de 6 000 pas et non pas les 10 000 pas suffit pour générer des bénéfices cardiovasculaires et musculaires significatifs après 55 ans. La montée d'escalier et le renforcement léger constituent des efforts indispensables, et oui, pour stimuler les muscles clés garantissant l'agilité fonctionnelle du quotidien. L'intégration de courtes sessions quotidiennes d'étirements ciblés réduit les douleurs articulaires et prépare efficacement le corps avant tout effort physique. Enfin, le travail spécifique de l'équilibre et de la réactivité renforce le tronc et les membres inférieurs, diminuant ainsi drastiquement la probabilité de fractures invalidantes. C'était un avis pour ceux qui viennent de dépasser les 50 ans et qu'on a parmi nos fidèles et fidèles auditeurs et auditrices. Séquence musique française, c'est tout de suite avec L'été qui vient et Bernard Lavilliers. Ensuite, ça sera au tour de Joe Dassin avec L'Amérique.

0: l'Amérique, si c'était... L'Amérique, si c'est un rêve, je le saurais. Il voudrait bien aller retourner en Amérique parce que son père est américain. Il s'appelle Jules Dassin. Lui, c'est Joe Dassin. Il a fait toute sa carrière en France. Allez, avant de retrouver notre ami et collègue Hatem Bouriel dans son fameux carnet nomade, à chaque fois, il se déplace de ville en ville et nous raconte ses impressions et ses souvenirs. On va faire appel à Curtis Blow, c'est plutôt du rap, hein, The Breaks. Alors, certains pensent que le rap n'est pas une musique, d'autres, si, quand même. Alors, bon, le plus important, c'est que c'est quelque chose qui plaît à quelques-uns et qui peut ne plaire à d'autres, mais c'est ça. C'est ça la variété et c'est ça les diversifications. Voilà. The Breaks, c'est Curtis Blow.
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0: The Break, c'était Curtis Blow. Nous écoutons Carnet Nomade de Hatem Riel.
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2: Bonjour à toutes et à tous. Nous irons aujourd'hui du côté de Tejerouine. Tejerouine qui se trouve quasiment à l'ouest de la Tunisie, au nord-ouest de la Tunisie, et qui est une ville qui est fascinante, une ville qui se trouve dans la direction de l'Algérie et une ville qui est riche de plusieurs éléments traditionnels avec une grande présence des cultures traditionnelles. Tejerouine, qui n'est pas très loin de la table de Jugurtha, qui n'est pas très loin des zones minières et qui reste quand même un pôle urbain important dans cette région où les pasteurs étaient très nombreux et continuent d'ailleurs à l'être aujourd'hui. Tejerouine qui rassemble justement une population qui s'est implantée dans ce lieu-dit et qui aujourd'hui a contribué à façonner l'une des villes les plus attachantes du nord-ouest de la Tunisie. Bienvenue à Tejerouine, une ville qui mérite plus qu'un détour, une ville qui mérite qu'on s'y arrête pour y découvrir toutes ses caractéristiques et toute son importance dans cet arrière-pays tunisien où les paysans et les paysages contribuent à façonner une identité champêtre. Merci à toutes et à tous pour votre attention et à bientôt pour d'autres escapades du Carnet Nomade.
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0: I Will Survive, hymne à la liberté de la femme depuis que Gloria Gaynor a commencé à chanter ce morceau et c'est des reprises à partir de plusieurs chanteuses comme celle qu'on vient d'écouter, Diana Ross, une reprise de I Will Survive. I Will Survive, l'original est sorti en 1978 et c'est même devenu un hymne à la liberté de la femme, liberté de Whitney Houston, qui malheureusement était sous la coupe de son mari, qui est décédé vraiment très jeune. On l'écoute dans How Will I Know?
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Oh oui, là, nous avons perdu cette voix. Elle est décédée assez jeune. Whitney Houston, une voix extraordinaire comme celle de Mariah Carey, avec des tonalités extrêmes, puisqu'elles peuvent chanter sur plusieurs octaves, ce qui n'est pas évident pour le commun des mortels. Réveillez-vous, il est 8h42 minutes. Nous sommes dimanche 14 juin 2026 et vous êtes en compagnie de Mondorzid au micro du studio 1. Ici à la technique, et c'est la matinale du week-end qui se poursuit en musique avec un Cerrone en super forme et son fameux Supernature, mais à une sauce plutôt plus moderne, puisque c'est un titre qui date de 1977.

Voilà une nouvelle version de Supernature. Elle est moins énergique, moi je trouve. Elle est moins groove que la version originale sortie en 1977. Mais bon, il faudrait également s'y faire et s'adapter à la modernité. Barry White, Setting Soul, c'est toujours du satin avec lui tout de suite à 8h49 sur les ondes de RTCI.

Du satin, c'est tout doux. C'était Satin Soul, Barry White avec son Love Unlimited Orchestra. Nous aurons encore à écouter un autre titre avant de retrouver Nourdine Hafsi pour les infos de 9h. Et ça, c'est un drummer, c'est-à-dire un batteur qui va exercer ses dons et son talent. Best Funky Drummer qu'on va écouter dans quelques instants. Puis, Oye Oye, c'est le retour de Jazz à Tabaka et effectivement la vie reprend son cours après 6 ans d'absence. Le Festival international de Jazz à Tabaka va retrouver sa scène à partir du 3 au 9 juillet. Je vous donnerai plus de détails tout à l'heure après les infos de 9h.

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1: Bonjour, le flash de l'actualité de 9h. Les séances de révision en ligne pour accompagner les élèves de 9e année candidats à l'examen du certificat de fin d'études de l'enseignement de base débutent ce dimanche et se poursuivront jusqu'au mercredi 17 juin. Le ministère de l'Éducation a publié hier le calendrier des séances de révision, de soutien et d'accompagnement qui seront assurées sur la plateforme Jussur. Le programme de logement social connaît une nouvelle impulsion. Le comité de pilotage a annoncé les listes définitives des candidats retenus pour bénéficier de logements sociaux. Il a également approuvé les tableaux de fixation des prix des logements relevant de projets achevés dans plusieurs gouvernorats du pays. 1350 logements supplémentaires devraient être remis à leurs bénéficiaires d'ici la fin de l'année 2026, tandis que de nouveaux appels d'offres seront lancés pour la réalisation de 2260 unités additionnelles. Le ministre du Commerce et du Développement des Exportations, Samir Abid, a souligné que l'étape actuelle exige un changement radical en matière de mode de fonctionnement des centres de stockage et de distribution relevant de l'Office du Commerce de la Tunisie. Abid a relevé, lors d'une réunion tenue hier au siège du Centre de promotion des exportations, que le rôle des centres de stockage et de distribution ne devrait plus se limiter aux tâches traditionnelles, mais plutôt devenir une force de proposition active pour moderniser le système de distribution et renforcer la gestion des stocks de produits de base, optimisant ainsi l'efficacité des interventions. La première conférence nationale des directeurs des établissements de services universitaires s'achève aujourd'hui à Hammamet. Placée sous le thème « Spécificité de la gestion dans les établissements de services universitaires entre responsabilité professionnelle du directeur et cadre législatif », la conférence vise, selon un communiqué du ministère de l'Enseignement supérieur, à renforcer la coopération, à favoriser les échanges entre les directeurs des établissements de services universitaires et améliorer leurs méthodes de travail, enfin garantir une bonne gouvernance et optimiser leurs performances. Actualité dans le monde. Dans un message marquant le premier anniversaire de la guerre de 12 jours lancée par Israël l'an dernier contre l'Iran, le président iranien Masoud Pezeshkian a affirmé dans un message cité par l'agence de presse officielle IRNA que le gouvernement israélien a commis une erreur d'appréciation en supposant que des attaques contre de hauts responsables militaires et des installations stratégiques affaibliraient la nation iranienne. Sport, l'Espérance sportive de Tunis a annoncé dans un communiqué avoir envoyé une correspondance à la Ligue nationale de football professionnel pour demander la consultation du dossier disciplinaire de son défenseur algérien Mohamed Amin Tougaï, rappelant que ce dernier a écopé de 12 mois de suspension sur fond des événements qui ont suivi le derby de la capitale face au club africain le 10 mai dernier. Fin de ce flash de l'actualité de 9h, prochain rendez-vous avec l'information à 10h.
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Ils ont quand même pris de l'âge, hein, mais en ce moment, ils n'avaient qu'une bonne vingtaine d'années. C'était le groupe Alphaville, Forever Young. À 9h11, c'est le week-end sur RTCI. Nous sommes dimanche 14 juin 2026 et nous vous accompagnons jusqu'à 10h en musique, bien évidemment, Alan Parsons Project. Je vous parlerai tout de suite du programme de Jazz à Tabarka.

Dire de symphonie, c'était Alan Parsons Project. Alan Parsons, qui est à l'origine un ingénieur du son, il a travaillé sur les albums de Pink Floyd, puis il a créé son propre groupe, Alan Parsons Project. Et là, on vient d'écouter un de ses morceaux. Il y a des rendez-vous culturels dont l'absence se mesure autant dans les souvenirs qu'il laisse que dans le vide qu'il crée. Après 6 années d'interruption, le Festival international de jazz de Twarka s'apprête à retrouver son public à l'occasion de sa 20e édition prévue du 3 au 9 juillet 2026 au Théâtre de la Mer. Rappelons pour ceux qui ont suivi son parcours depuis ses premières décennies que ce retour réveille le souvenir d'une aventure culturelle qui a largement dépassé le cadre du jazz. Fondé en 1973, le festival a connu des années particulièrement fécondes durant lesquelles Twarka devenait chaque été un point de rencontre entre les grandes figures du jazz international, les musiques du monde et un public venu de toute la Tunisie, de nombreux pays étrangers. À certaines périodes, l'événement avait même élargi son horizon artistique avec des rendez-vous dédiés aux musiques du monde et les célèbres Weekend Rai. Durant ces années les plus emblématiques, le festival de Twarka était devenu bien plus qu'une succession de concerts. Il incarnait un esprit, une expérience et une manière de vivre la culture dans un cadre exceptionnel entre mer, montagne et forêt. La ville tout entière vivait alors au rythme des spectacles, des rencontres artistiques et des animations qui faisaient de la station balnéaire une destination incontournable de l'été. L'interruption du festival pendant 6 années a renforcé cette impression d'une page qui se refermait. Pourtant, dans la mémoire collective, le nom de Twarka est resté associé à ces grandes soirées où se côtoyaient le jazz, blues, musique africaine, sonorités méditerranéennes et rythmes du monde. Selon le comité d'organisation, le ministère des Affaires culturelles entend aujourd'hui relancer le festival en s'appuyant sur cet héritage tout en l'inscrivant dans la réalité artistique contemporaine. La programmation annoncée réunira des artistes ayant marqué l'histoire de l'événement ainsi que de nouvelles propositions tunisiennes et internationales. La ville accueillera également plusieurs spectacles gratuits de street jazz dans ses espaces publics, renouant ainsi avec cette volonté d'ouvrir la musique à tous et de faire du festival une expérience partagée au-delà des scène officielle. Alors, pour cette 20e édition du Twarka Jazz Festival, Théâtre de la Mer, une édition qui célèbre les plus belles expériences musicales et qui réunit une sélection d'artistes de renom venus des quatre coins du monde, le festival démarrera de manière officielle le vendredi 3 juillet 2026 avec l'artiste cubain Alfredo Rodriguez. Le samedi, c'est au tour d'une revenante. Samedi 4 juillet 2026, c'est Liz McComb, une très belle voix, États-Unis. Le dimanche, c'est au tour de notre concitoyen Yassine Boulares et Sofiane Saïdi dans Ossoul. Le lundi, c'est Tarek Yamani, un pianiste que j'ai eu l'occasion de connaître, qui joue très bien au piano. Il est libanais. Mardi 7 juillet, la belle voix de Didi Bridgewater, We Exist, États-Unis. Mercredi 8 juillet 2026, Cocoroco du Royaume-Uni et la soirée de clôture du jeudi 9 juillet 2026 verra deux artistes, Veronica Swift des États-Unis et Aquanaru des États-Unis également. Voilà, on dira bon vent à ce festival et nous sommes très contents en tout cas, nous fidèles de ce festival. Pour cette reprise dans le cadre de cette 20e édition. Il est vrai qu'elle aurait pu être beaucoup plus étoffée, mais bon, les choses se sont faites un peu en retard. Mais nous espérons que les autorités, le théâtre de l'opéra, comment dirais-je, se pencheront sur la programmation de l'année 2027. C'est comme ça qu'on fait dans les pays les plus avancés et qui peuvent se permettre de performer ou de placer les meilleurs artistes. Voilà. Il est vrai qu'il y a aussi des problèmes d'ordre budgétaire, mais en tout cas, je pense que c'est déjà une bonne chose que le festival revienne et qu'il y aura pas mal d'artistes comme Yassine Boulares, qui est un excellent saxophoniste, comme Didi Bridgewater, comme Liz McComb et les autres. Voilà. On se donne rendez-vous le 3 juillet, du 3 au 9 juillet au Théâtre de la Mer à Tabarka.
Sinon, c'est Taste of Honey qui débarque à 9h21.

Taste of Honey, c'était Disco Dancing. Et si vous aimez la musique grecque comme moi, eh ben, et si vous avez raté le concert de la semaine qui va se clore, eh ben, le chœur de chant grec de Tunis, qui est fondé par Eleni Katsara et dirigé par Zied Benamour, vous donne rendez-vous ce midi, et eh oui, dans 2h30 environ, à la fête de l'école de la langue grecque, une communauté grecque de Tunisie, aux 5 rues de Rome à Tunis. Retour à la musique. Encore une fois, c'est Barry White, Heavenly.

Heavenly, that's what you are to me. C'était la voix suave de Barry White à 9h33 minutes. Là, on va écouter les titres de l'année 2026. Eh oui, une fois n'est pas coutume, on va écouter Kylie Minogue et puis Ariana Grande, entre autres.

C'était Kylie Minogue. Là, on va écouter un titre qui a beaucoup de valeur pour nous, malheureusement. Celui qui voulait écouter ce titre est décédé. Il s'appelle Hichem. C'est un grand ami. C'est le groupe Alok et Alan Walker. Et le titre s'appelle Headlights.

Headlight, c'était Alan Walker et Alok. Ariana Grande, c'est tout de suite. Hear that match.

Voilà, c'était Ariana Grande avant de retrouver un grand chanteur français, compositeur également, Manureva, qui a été écrite par Serge Gainsbourg, Alain Chamfort.

Magnifique Manu Reva de Alain Chamfort sur un texte de Serge Gainsbourg et pour les fans de Deep Purple, il y en a beaucoup en Tunisie. Deep Purple a réservé une surprise à son public finlandais cette semaine lors de son concert à l'Arena Metro d'Espoo. Le groupe britannique a interprété pour la toute première fois sur scène Arrogant Boy et Diablo, d'ailleurs deux titres que nous avons déjà diffusés lors de nos émissions, les deux premiers extraits de son prochain album Splat, qui sortira le 3 juillet. La soirée a également été marquée par le retour inattendu de Rapture of the Deep, joué pour la première fois depuis 2012 dans une setlist mêlant nouveautés et grands classiques du hard rock. D'après les informations rapportées par setlist.fm et plusieurs vidéos filmées par les fans, Deep Purple a présenté Arrogant Boy et Diablo en concert pour la première fois. Les deux morceaux figurant sur Splat, le 24e album studio du groupe produit une nouvelle fois par Bob Ezrin, présenté comme l'album le plus heavy de Deep Purple depuis de nombreuses années, le disque a déjà été introduit par ses deux singles au ton particulièrement énergique. Dès l'heure des débuts live de Arrogant Boy et Diablo, le concert d'Espoo a également vu le retour de Rapture of the Deep, absent des setlists du groupe depuis 2012. Cette réapparition s'inscrit dans une tournée où Deep Purple semble puiser plus librement dans son vaste catalogue, tout en mettant progressivement en avant le répertoire de Splat. Le groupe a notamment interprété plusieurs incontournables de son répertoire, dont Highway Star, A Beat on the Side, Hard Loving Man, Into the Fire, Arrogant, Lazy Sud, Lazy, When a Blind Man Cries, Diablo, Rapture of the Deep, Space Tracking, Smoke on the Water, Guinness, Hush, Black Knight. Heureux comme qui Mohamed Fessy va regarder ce spectacle à Montreux prochainement. Nous le saluons, c'est un fidèle auditeur et même également participant dans nos émissions. Allez, je vais vous laisser parce que c'est la fin de ce week-end du dimanche 14 juin 2026 assuré par Mondrosi de micro du studio 1 et Tarek Delissi à la technique. On va terminer avec Barry Manilow, Copacabana. Eh oui, Copacabana. Et puis là, on se retrouve, on se retrouve mercredi soir. Eh oui, je dis bien mercredi soir, c'est le retour des années vinyles de 21h à 0h avec 3 heures de musique, disco, funk, soul, rock, hard rock et jazz. Voilà, portez-vous bien et prenez surtout soin de vous et à mercredi.

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1: Bonjour, le flash de l'actualité de 10h. L'hôpital d'enfants Béchir Hamza de Tunis a abrité hier une journée de sensibilisation à la nutrition saine visant à promouvoir la prise de conscience autour de l'importance d'une alimentation équilibrée pour préserver la santé de l'enfant et garantir son développement physique et mental. Selon un communiqué de la Direction générale régionale de la santé de Tunis, cette initiative s'inscrit dans le cadre de la stratégie nationale de promotion de la santé et de prévention des maladies. Le Fonds mondial pour la nature en Afrique du Nord estime que le passage d'un requin bleu au large de Manzel Tmim constitue un signal encourageant pour l'état de l'écosystème marin en Méditerranée. Dans un communiqué publié sur sa page officielle, le Fonds insiste également sur un point. Le requin bleu ne représente pas une menace directe pour l'être humain. Ce poisson se nourrit principalement de petits poissons et de calmars, tandis que les incidents impliquant cette espèce restent extrêmement rares à l'échelle mondiale. Le 6e Forum international Sidi Mous El Jemni du patrimoine montagnard s'est ouvert hier au centre Chedla Agabès dans la perspective d'offrir une nouvelle relecture du manuscrit patrimonial et le replacer au cœur de la création artistique. Durant 2 jours, chercheurs, artistes et spécialistes tunisiens et étrangers croisent le regard, partagent méthodes et savoir-faire et testent de nouvelles voies d'interprétation. L'association du manuscrit El Jemni pilote l'initiative aux côtés de l'association El Jadis et de l'Institut national du patrimoine. Actualité dans le monde, une délégation du Qatar, pays médiateur avec le Pakistan entre l'Iran et les États-Unis, est arrivée aujourd'hui à Téhéran. Selon l'agence Tasnim, cette visite est destinée à examiner les derniers développements liés au processus diplomatique visant à mettre fin à la guerre au Moyen-Orient. Au Liban, alors qu'un accord de paix est présenté comme imminent au Moyen-Orient, l'armée sioniste poursuit ses frappes dans le sud du pays. En prévision de nouveaux raids aériens, elle a émis aujourd'hui des ordres d'évacuation pour les habitants de 29 villages situés au nord du fleuve Zahrani. C'était l'essentiel de l'actualité de 10h. L'information continue sur RTCI. Prochain rendez-vous à 11h.
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3: Slahdine Bambark, bonjour. Dans une note explicative qu'il vient de publier, le ministère des Finances détaille les modalités d'application du nouvel impôt sur la fortune instauré par la loi de finances 2026. Il y est indiqué que la première déclaration ainsi que le paiement de cet impôt doivent être effectués au plus tard le 30 juin 2026. Ce nouvel impôt qui remplace l'ancien impôt sur la fortune immobilière créé en 2023 concerne les personnes physiques dont la valeur nette de l'ensemble des biens et actifs atteint ou dépasse 3 millions de dinars au 1er janvier de l'année d'imposition. L'Union des diplômés chômeurs réclame l'application immédiate de la loi sur le recrutement exceptionnel des chômeurs de longue durée et refuse toute négociation sur un texte qu'elle juge déjà pleinement en vigueur. Dans un communiqué publié hier, l'UDC a exigé l'exécution sans délai de la loi numéro 20-25-18 relative au recrutement exceptionnel des diplômés au chômage de longue durée. Près de 1400 km de route seront concernés par des opérations d'entretien pour un coût de 10 millions de dinars. En parallèle, 82 petites entreprises participeront aux travaux dans le cadre du programme d'emploi des jeunes avec une enveloppe de 8,2 millions de dinars. Les interventions porteront notamment sur le désherbage, l'élagage des arbres, le curage des canalisations et l'enlèvement des déchets. Actualité dans le monde, une délégation du Qatar, pays médiateur avec le Pakistan entre l'Iran et les États-Unis, est arrivée aujourd'hui à Téhéran. Selon l'agence Tasnim, cette visite est destinée à examiner les derniers développements liés au processus diplomatique visant à mettre fin à la guerre au Moyen-Orient. Au Liban, alors qu'un accord de paix est présenté comme imminent au Moyen-Orient, l'armée sioniste poursuit ses frappes dans le sud du pays. En prévision de nouveaux raids aériens, elle a émis aujourd'hui des ordres d'évacuation pour les habitants de 29 villages situés au nord du fleuve Zahrani. Voilà, c'est la fin de ce flash. Merci de votre attention. Prochaines informations à midi.
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Chers auditeurs, chères auditrices, bonjour. Au micro, c'est Mehdi Qantawi. J'espère que vous allez bien. Alors, où que vous soyez, chez vous ou sur la route, je suis très heureux de vous retrouver en ce dimanche 14 juin 2026 dans Panache, notre rendez-vous et notre voyage musical de chaque week-end. Il est très exactement 11h05 sur le plateau d'RTCI. Je tiens à remercier Tarak Adrissi pour sa belle collaboration technique. Alors, chers auditeurs, chères auditrices, restez branchés à la bonne fréquence et ne pensez surtout pas la changer, car elle va vous procurer bonne humeur et surtout joie de vivre grâce à ce choix musical que j'espère à la hauteur de vos attentes. Des chansons françaises, italiennes et internationales. Je vais, comme à l'accoutumée, partager avec vous les petites histoires qui se cachent derrière certaines chansons à texte et des chansons à thème. Comme on dit, rien n'est jamais perdu tant que nous avons une belle histoire et à qui la raconter. Allez, on commence avec Jean-Jacques Goldman dans Patois. On écoute.

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C'était là donc Maryse et Jean-François Michael dans La Rencontre. Allez, pour ceux qui suivent, on va écouter Francis Lalanne, reste avec moi.

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Alors, je suis sur le point de t'aimer, c'était là Marie-Blanche. Alors, c'est une chanson assez romantique, hein, qui évoque le moment où un sentiment amoureux est en train de naître. Alors, la chanteuse s'adresse à une personne qui la touche profondément et décrit cet instant fragile où l'attirance se transforme peu à peu en amour. Elle ressent qu'elle est sur le point de franchir un cap émotionnel important, tout en laissant transparaître une certaine hésitation et une vulnérabilité face à ce sentiment qui grandit avec le temps. Allez, on enchaîne avec Florent Pagny dans Chanter.

0: C'était la France Gall dans Il jouait du piano debout. Alors la chanson a été écrite par Michel Berger en 1980. Alors à travers cette chanson, on rend hommage à un personnage libre, original et anticonformiste. Alors la chanson s'inspire largement de Jerry Lee Lewis, donc célèbre pianiste de rock and roll connu pour son énergie débordante et sa façon spectaculaire de jouer du piano debout ou bien dans des positions inhabituelles. Alors au-delà de cette référence, le personnage symbolise tous ceux qui refusent de se conformer aux normes et qui choisissent de vivre selon leurs propres règles. Allez, Claude Barzotti pour ceux qui suivent dans Je ne t'écrirai plus. On écoute.
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C'était là Jean-Jacques Goldman dans « J'irai au bout de mes rêves ». Alors on écoutera ultérieurement Claude Barzotti. À présent, on va écouter une chanson pleine de motivation, Jean Balthazar dans « Ne lâche rien ». On écoute.

Là, nous étions en train d'écouter Ava Vainouva, donc du chanteur Kabyle Idir. Alors, la chanson s'inspire d'un conte traditionnel berbère. Alors, la chanson évoque une soirée familiale au coin du feu, dans une maison de montagne. Une jeune fille écoute les histoires racontées par les anciens, tandis qu'à l'extérieur règne la nuit, le froid et les inquiétudes. Alors, le père est absent et on ressent à la fois l'attente, la chaleur protectrice du foyer et l'importance de la transmission des récits et des traditions. Allez, Fairouz, pour ceux qui suivent dans Habaytek B'Saïf, on écoute.

0: C'était là Khald dans C'est la vie. Alors, la chanson est sortie en 2012. C'est une chanson festive qui célèbre la vie, l'amour et l'acceptation du destin. Allez, on enchaîne avec Camaro dans Femme Like You. On écoute.
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Présenté par Sahdi Boubark, bonjour. Dans une note explicative qu'il vient de publier, le ministère des Finances détaille les modalités d'application du nouvel impôt sur la fortune instauré par la loi de finances 2026. Il y est indiqué que la première déclaration ainsi que le paiement de cet impôt doivent être effectués au plus tard le 30 juin 2026. Ce nouvel impôt qui remplace l'ancien impôt sur la fortune immobilière créé en 2023 concerne les personnes physiques dont la valeur nette de l'ensemble des biens et actifs atteint ou dépasse 3 millions de dinars au 1er janvier de l'année d'imposition. L'Union des diplômés chômeurs réclame l'application immédiate de la loi sur le recrutement exceptionnel des chômeurs de longue durée et refuse toute négociation sur un texte qu'elle juge déjà pleinement en vigueur. Dans un communiqué publié hier, l'UDC a exigé l'exécution sans délai de la loi numéro 2025-18 relative au recrutement exceptionnel des diplômés au chômage de longue durée. Près de 1400 km de route seront concernés par des opérations d'entretien pour un coût de 10 millions de dinars. En parallèle, 82 petites entreprises participeront aux travaux dans le cadre du programme d'emploi des jeunes avec une enveloppe de 8,2 millions de dinars. Les interventions porteront notamment sur le désherbage, l'élagage des arbres, le curage des canalisations et l'enlèvement des déchets. Dans le monde, maintes fois annoncé par Donald Trump sans qu'elle se concrétise, la signature d'un accord entre les États-Unis et l'Iran pour mettre fin au conflit au Moyen-Orient a cette fois reçu hier une caution. Le premier ministre pakistanais Shehbaz Sharif, dont le pays joue le rôle de médiateur entre les parties, a déclaré sur X s'attendre à la finalisation de cet accord dans les prochaines 24 heures et se préparer à sa signature électronique avant des discussions techniques dans la semaine. Fin de ce flash, prochain rendez-vous avec les infos à 13h avec les titres de l'actualité.

C'était la Hiba Tawaji, la chanteuse libanaise, dans une belle reprise de la chanson de Whitney Houston, I Have Nothing If I Don't Have You. Et c'est à présent qu'on va écouter James Blunt dans You Are Beautiful. On écoute.

I want to spend my lifetime loving you. Un beau duo, Tina Arena et Marc Anthony. Allez, on enchaîne avec Cat Stevens dans Father and Son. On écoute.

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C'était là Etta James dans une si belle reprise de la chanson de James Brown. Allez, on enchaîne avec le grand Sting dans Mad About You. On écoute.

Donc nous venons d'écouter Beyoncé dans Hello. Alors la chanson parle d'un amour profond et transformateur. Dans les paroles, Beyoncé raconte qu'elle était méfiante et qu'elle avait construit des barrières autour de son cœur pour se protéger. Mais la rencontre avec une personne spéciale a changé sa vision des choses. Elle voit cette personne comme un halo, une auréole de lumière symbolisant la bonté, la protection et l'espoir. Mesdames et messieurs, vous écoutez RTCI, côté micro, c'est Mehdi Qantawi et Tarek Drissi à la console du Studio 1. Alors, pour ceux qui suivent, on va écouter Isa dans I Put a Spell on You. On écoute.

0: Nous venons d'écouter Yoka interpréter sa chanson Simply Fallen. Alors, de la bonne musique sur les ondes d'RTCI. Allez, on enchaîne maintenant avec Marc Anthony dans un si beau titre, You Sing to Me. On écoute.
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1: Avec Sadi Mbarek, bonjour. L'impôt sur la fortune désormais élargi à tous les types de patrimoine. Les routes tunisiennes font peau neuve, une enveloppe de 18,2 millions de dinars mobilisée en 2026 pour le nettoyage et l'entretien du réseau routier. Les diplômés chômeurs ne négocient pas la loi, mais ils en exigent l'exécution. Le ministre du Commerce appelle à l'urgence de réformer le stockage et la distribution dans l'Office du Commerce. Santé de l'enfant, l'hôpital Béchir Hamza prône la nutrition comme premier médicament. Journée mondiale du donneur de sang, la Tunisie face à un besoin urgent. Le requin bleu observé en Tunisie est une bonne nouvelle selon le Fonds mondial pour la nature en Afrique du Nord. Dans le monde, le président américain et le médiateur pakistanais évoquent la finalisation d'un accord dans les prochaines heures, mais l'Iran temporise. Tous ces titres vous seront développés tout à l'heure à 13h30.

0: Salut tout le monde, au micro c'est Mehdi Qantaoui, chers auditeurs, chères auditrices, j'espère que vous allez bien. Il est très exactement 13h04 sur plateau d'RTCI. Je remercie l'équipe qui m'accompagne aujourd'hui, à savoir Tarek Drissi pour sa belle collaboration technique et Sofiane Benjim côté digital. Alors dans le cadre de Panache, en ce dimanche 14 juin 2026, j'ai le plaisir de recevoir parmi nous sur plateau d'RTCI deux invités pour parler des sciences du bien-être au service de la santé et de l'épanouissement. Alors, vision, action et perspective de l'association pour la promotion des sciences du bien-être. Alors, aujourd'hui, dans Panache, nous nous intéressons à un sujet au cœur des préoccupations contemporaines, le rôle des sciences du bien-être dans la promotion de la santé et de l'épanouissement humain. Alors, pour en parler, mes deux invités sont professeur Mahmoun Béchir, qui est président de l'association pour la promotion des sciences du bien-être, et docteur Abderraouf Abdenbi, qui est membre fondateur de l'association pour la promotion des sciences du bien-être. Professeur Mahmoun Béchir, docteur Abderraouf Abdenbi, bonjour et soyez les bienvenus parmi nous sur le plateau d'RTCI.
1: Bonjour, merci. Bonjour.
0: Essayez de rapprocher le micro. Alors ça va, vous allez bien?
1: Très bien, merci.
0: C'est votre première fois sur antenne?
1: Oui, absolument.
2: Pour moi, c'est pas la première fois. C'est bien, c'est Mehdi, donc on a l'habitude de se rencontrer sur ce plateau-là.
0: D'accord, ok. Très bien. Alors, pouvez-vous nous présenter l'association pour la promotion des sciences du bien-être et nous rappeler peut-être aussi la date de sa création?
2: Donc, si vous permettez, Monsieur le Président, donc, c'est une jeune association qui a été créée en
0: récemment.
2: 2025.
0: D'accord.
2: Et qui est composée de plusieurs membres fondateurs, que je cite, professeur Mahmoun Béchir, qui est le président,
1: micro.
2: Monsieur Hassan Ferjani, qui est le vice-président de l'association, si Mourad Khrouf, c'est le secrétaire général, et si Razi Mejbri, le trésorier.
0: J'espère qu'ils sont à l'écoute.
2: Certainement, à travers cette antenne. Donc les autres membres fondateurs aussi sont composés, c'est Nabil Ben Salah, Madame Nadia Fnina, si Mounsef Hamdoun, Madame Rim Trabelsi, Docteur Taha Zine Abidine, si Souhaïl Alouini et si Hatem Jbar.
0: Très bien. Alors, dans quel contexte est née cette association et quels besoins souhaitez-vous combler, Monsieur Béchir?
3: L'association a été créée, alors je remercie pour votre invitation.

0: qui sont demandées aux citoyens. Et c'est une approche uniquement technique. Donc on essaye de la société civile de participer à ces actions du ministère de la Santé publique et de la politique de la santé en Tunisie.
1: Très bien. Alors, quel est le statut juridique de l'association et comment est-elle organisée sur le plan institutionnel ?
0: L'association a été enregistrée dans le registre des associations tunisiennes.
1: Oui.
0: C'est-à-dire elle est reconnue par le ministère, par le premier ministère, par la direction des associations et des partis politiques. Elle est inscrite au conseil, dans tout ce qui est le ministère des Finances. C'est-à-dire patente, et nous sommes enregistrés aussi dans l'RNE comme étant une association qui a plein droit en Tunisie.
1: Très bien. Alors, comment définissez-vous les sciences du bien-être et en quoi constituent-elles aujourd'hui un enjeu majeur de santé publique ?
0: Alors,
1: Docteur Abdenbi ? Oui.
2: Donc, au fait, c'est quoi le bien-être ? Si vous voulez dire, eh ben, le bien-être est défini même par l'OMS, l'Organisation mondiale de la santé, comme étant un état complet de bien-être, aussi bien physique que mental, que social, et qui ne consiste pas uniquement à l'exclusion d'une infirmité, un handicap ou d'une maladie quelconque. Donc, c'est un état d'équilibre,
1: oui,
2: dont doit jouir la personne pour avoir un état de santé équilibré. Donc parmi les actions qui visent notre association, c'est de valoriser les connaissances scientifiques sur le bien-être afin d'améliorer la qualité des soins et de vie sur le plan aussi bien individuel que collectif.
1: D'accord, très bien. Alors quels sont les principaux objectifs de l'association à court terme et à long terme ? Docteur Béchir, professeur Béchir, excusez-moi.
0: Oui, pas de souci. Alors, nos objectifs actuellement et de l'association qui ont été faits par l'accord avec tous les membres fondateurs de l'association,
1: oui,
0: c'est de faire participer la société civile, comme je vous l'ai dit tout à l'heure, et faire participer le maximum de personnes qui veulent travailler pour la santé publique et essayer d'améliorer, parce que le ministère de la Santé publique, c'est lui qui se charge de ça, mais aider à travailler pour trouver des solutions sociétales. Alors, nos objectifs, comment on va faire nos objectifs, c'est de faire des débats, de travailler avec nous, des universitaires de toutes les spécialités, et surtout les universitaires, par exemple, dans les sciences humaines, comme les sociologues, comme
1: oui,
0: les psychologues, aussi dans les sociétés, les universitaires qui sont gestionnaires dans la gestion,
1: dans le
0: management, tout ça. Donc c'est essayer de faire des débats sociétals et des débats pour sortir avec pas des recommandations, parce que c'est pas uniquement des recommandations,
1: mais
0: c'est surtout une approche qui soit sociétale pour aider le ministère de la Santé publique pour faire la politique de la santé. Nous, on ne fait pas de politique, on ne fait pas du tout de la politique, mais on participe dans ce qui est technique pour éviter le technique pur et d'aller vers autre chose que le technique pur.
1: D'accord. Alors, Dr Abdelbi, quelle place occupe la prévention dans votre vision de la santé et du bien-être ?
2: Eh bien, comme disait
1: Professeur Béchir,
2: Mamoun,
1: oui,
2: eh bien, tout à fait. Il demande une prise en charge multidisciplinaire.
1: D'accord.
2: Donc, il y a la gestion du stress, il y a la diététique, il y a l'effort physique adapté. Donc, c'est pour cela que plusieurs intervenants vont participer à améliorer les conditions de prise en charge pour aboutir à une qualité de vie adéquate.
1: Et meilleure.
2: Et meilleure, certainement. On ne
1: oui,
2: parle plus du bien-être. Actuellement. Eh bien, pour conserver le bien-être, il faut viser le mieux-être.
1: Ah.
2: Même si on est bien,
1: oui,
2: il faut chercher le mieux.
1: Super.
2: Et c'est pour cela, on tend, à travers cette association, à travers les scientifiques, à travers les différents intervenants de différentes disciplines, eh bien, pour trouver la meilleure formule, non seulement pour prévenir certaines maladies, mais aussi dans la prise en charge de ses patients.
1: Très bien. Alors, Dr Abdenbi, expliquez-moi donc comment les sciences du bien-être peuvent-elles contribuer

0: à l'épanouissement physique, mental et social des individus?
1: Eh bien, d'abord, on commence par le bon sommeil.
0: La bonne qualité de sommeil,
1: la bonne qualité
0: est très
1: de
0: importante.
1: Sommeil, c'est très, très important. C'est un des moyens pour prévenir d'avoir le stress, pour renforcer notre immunité.
0: Oui, c'est clair. D'accord.
1: Donc, ce sont des paramètres vitaux, indispensables, pour avoir une aptitude physique, d'ailleurs, aussi bien pour les jeunes que pour les sujets âgés. Ce qu'on vise pour les sujets âgés, c'est d'avoir une autonomie maximale. Un sujet âgé,
0: oui,
1: eh ben, mieux qu'il est autonome, mieux qu'il se sent dans sa peau. Comme
0: surtout sur le plan mobilité. Hein.
1: Surtout la mobilité et aussi dans l'intégration sociale.
0: Oui.
1: C'est très important.
0: Très bien. Alors, docteur Béchir, quels secteurs sont concernés par vos activités? Médecine, pharmacie, paramédicale peut-être, hein?
2: Alors, tous les secteurs qui sont intéressés par la santé sont dans nos objectifs. La pharmacie, par l'utilisation des médicaments. Vous savez que les pharmaciens sont responsables de l'utilisation des médicaments.
0: Oui.
2: Il faut que le pharmacien donc sache comment il va expliquer aux malades comment utiliser ces médicaments. Pour les paramédicaux, c'est très important parce que, comme vous savez, actuellement, nous avons une pression importante au niveau des hôpitaux et l'accueil du patient fait partie intégrante du travail que fait le paramédical. Et un accueil où il y a un encombrement, la salle qui n'est pas très bien présentée, d'accueil,
0: oui,
2: ça dérange les gens, et c'est pour cela, nos patients surtout, et c'est pour cela que nous essayons de travailler sur améliorer cet accueil-là. Et vous savez qu'actuellement, avec les soucis, comme j'ai dit, l'augmentation du nombre, et ce qui est beaucoup plus grave, c'est le départ de nos compétences vers l'étranger, réduit le nombre et ça augmente le stress du personnel, et c'est pour cela qu'on essaie de faire comprendre les situations que nous vivons tous les jours dans nos hôpitaux et essayer de pas d'améliorer, je ne dirais pas améliorer parce que ça fait c'est pas notre rôle, mais d'essayer de comprendre ça et faire comprendre ça à nos patients et à nos personnels paramédicaux.
0: Voilà, et dites-nous, oui, professeur Béchir, comment encouragez-vous l'approche multidisciplinaire entre les différents professionnels de santé?
2: L'approche multidisciplinaire, elle est importante et notre rôle, c'est-à-dire parmi nos objectifs, c'est de faire des discussions, faire des jeux de rôle et pour essayer de capter le maximum que les gens puissent exprimer leurs problèmes.
0: Alors, existe-t-il des preuves scientifiques qui démontrent les bénéfices des sciences du bien-être sur la santé?
2: L'une des preuves les plus importantes, c'est que le bien-être, c'est vraiment l'objectif ultime,
0: oui,
2: ultime de l'Organisation mondiale de la santé. Hein. C'est le top. C'est essayer. Vous savez qu'il y a dans certains pays, il y a un ministère du bien-être.
0: Hein. Est-il facile à atteindre?
2: Ça dépend. C'est pour cela qu'on veut tendre vers le bien-être, mais on ne peut jamais atteindre le maximum, n'existe nulle part dans toute notre vie.
0: C'est vrai.
2: Mais on essaie de tendre, c'est un objectif. On peut obtenir ça très facilement, comme on peut obtenir ça plus difficilement.
0: Alors, quelle place accordez-vous à la recherche scientifique et surtout à l'innovation dans vos travaux?
2: Alors, parmi la recherche, c'est un des objectifs les plus principaux de notre travail. Et on a été avec monsieur le ministre qui nous avait reçus. Et le premier objectif qu'on lui avait mis, c'était la recherche. On va participer aux différents travaux qui se font,
0: oui,
2: et apporter le côté sociétal de ces travaux-là. Et c'est ça notre objectif principal. Donc la recherche, c'est très important.
0: Très bien.
2: Chez nous.
0: Alors, quelles sont les principales activités et actions déjà menées par l'association depuis sa création, depuis un an déjà?
2: Depuis sa création, vous savez qu'en Tunisie, c'est-à-dire chez nous, on ne peut pas démarrer immédiatement tout ce qui est activité,
0: oui,
2: mais nous prévoyons des débats avec des différentes spécialités, de prendre un sujet qui est porteur,
0: oui,
2: et de ramener les gens qui peuvent participer pour avoir des débats et essayer de faire sortir avec des je répéterai pas le mot recommandation, mais je dirais surtout on va participer et vous donner des avis de spécialistes.
0: Très bien. Alors, docteur Abdenbi, est-ce que vous avez déjà organisé des formations, des ateliers ou plutôt des conférences destinées aux professionnels ou bien au grand public?
1: Tout à fait. On a déjà organisé un séminaire. C'était une journée où on a reçu plusieurs intervenants qui s'intéressent à la santé d'une manière générale.
0: Oui, oui.
1: Et qui était basé surtout sur le bien-être, mais faut pas comprendre le bien-être comme on a l'habitude de le décrire. Et ici, le bien-être rentre dans le cadre de la prise en charge des patients parce que actuellement, eh ben, non seulement on se penche pas sur la réduction de la souffrance des malades. Il ne suffit pas de réduire la souffrance des malades, mais aussi identifier ce qui permet aux personnes de s'épanouir et de maintenir une bonne qualité de vie.
0: D'accord. Alors, quels sont vos principaux partenaires institutionnels, universitaires ou associatifs? Mais attention, il ne faut pas citer des enseignes privées. Hein.
1: Non, pas du tout. Eh ben,
0: pas de pub gratuite.
1: C'est tous ceux qui s'intéressent à la santé.
0: D'accord.
1: Que ce soit des médecins, des professionnels de la santé, aussi bien dans le cadre du tourisme médical que dans l'informatique, que dans les équipements,
0: oui.
1: Le paramédical. Comme disait professeur Memoun, ben les pharmaciens, même la médecine dentaire, il y a tous ceux qui s'intéressent de loin ou de près, indirectement ou directement, à la santé, non seulement de l'individu, mais comme je vous ai dit tout à l'heure, de la communauté, même l'environnement.
0: Oui. Très bien, docteur Abdenbi. Alors, professeur Béchir, quels sont les projets ou programmes que vous prévoyez de lancer dans un avenir proche?
2: Il y a beaucoup de sujets qui sont très intéressants. Il y a un sujet qui est vraiment porteur actuellement, c'est le financement de la santé. Et ça, c'est un sujet auquel on s'intéresse. C'est de faire un débat, essayer de ramener des spécialistes universitaires en médecine et en gestion pour essayer de parler qui c'est qui finance, qui doit financer, parce qu'il y a eu beaucoup de soucis à propos de ce financement. Il y a beaucoup de débats et de gens qui sont intéressés par ce sujet. Et on va entretenir un débat, enfin sortir un débat pour essayer d'éclairer,
0: oui,
2: sur ce plan-là, parce qu'il y a beaucoup de choses qui ont été dites. Est-ce que c'est vrai, c'est pas vrai? Je ne pourrais pas répondre actuellement, mais on va essayer. L'autre objectif, c'est de parler de ce sujet-là. Il n'y a pas de sujet tabou. Hein. Il y a,
0: oui,
2: pas,
0: on va essayer c'est de, clair. De le Très sujet. Bien. Alors, qui peut adhérer à l'association et quelles sont les conditions pour devenir membre?
2: L'association, elle est ouverte c'est-à-dire à tout le monde, bien sûr, parce qu'on est dans le sociétal.
0: C'est facile à dire, à tout le monde.
2: À tout le monde, oui, je sais.
1: Non, mais professeur Mamoun, je me permets d'inviter les adhérents à cette association. Ça nous fera énormément plaisir parce que le média
0: tout l'honneur est pour
1: représente
0: moi.
1: Un volet important.
0: Merci.
1: Allez-y.
2: Nous, notre objectif, c'est de voir avec nous des universitaires qui sont des spécialités qui peuvent interférer dans tout ce qui est santé.
0: Oui.
2: Par exemple, les économistes, des universitaires en économie, les universitaires en gestion, les universitaires dans différentes autres, comme les sociologues, les psychologues, tout ça.
0: Très bien. Alors, quel message souhaitez-vous adresser aux professionnels de la santé et au grand public concernant l'importance du bien-être dans la construction d'une société plus saine et plus épanouie? Professeur Béchir.
2: L'unique message qui est très très important, c'est que on est tous concernés,
0: oui,
2: parce que c'est pas uniquement le malade qui est concerné, même les gens qui travaillent dans la santé qui sont concernés, parce qu'on peut un jour ou l'autre devenir tous malades.
0: C'est
2: sûr. Hein. Et donc c'est pour cela que il faut essayer. On va pas parler de. Il faut se donner à fond, mais c'est essayer de participer, de comprendre les gens de l'autre côté, que ce soit le malade qui comprenne un peu le paramédical de l'autre côté qui le reçoit,
0: oui,
2: et aussi le paramédical qui comprend le malade qui arrive dans les différents services.
0: Très bien. Donc, docteur Abdenbi, vous avez quelque chose d'autre à rajouter?
1: Eh bien, juste pour dire que de plus en plus, on ne prend jamais en charge la maladie, mais on prend en charge le malade dans dans le contexte psychologique, diététique, santé, etc. Donc cette prise en charge globale exige plusieurs intervenants, entre autres la prise en charge psychologique du patient, qui est très importante.
0: Très bien. Donc l'interview d'aujourd'hui touche à sa fin. Merci professeur Mamoun Béchir et merci docteur Abderraouf Abdelbi. Alors en conclusion, les sciences du bien-être apparaissent aujourd'hui comme un levier essentiel pour améliorer la santé globale et renforcer l'épanouissement des individus. Alors à travers leur action, les membres de l'association ouvrent des perspectives prometteuses en matière de prévention, de formation et de collaboration avec les différents secteurs, donc les acteurs du secteur de la santé. Alors, je rappelle que mes deux invités étaient professeur Mamoun Béchir, président de l'Association pour la promotion des sciences du bien-être, et docteur Abderraouf Abdenbi, qui est membre fondateur de l'Association pour la promotion des sciences du bien-être. Professeur Mamoun Béchir, docteur Abderraouf Abdenbi, merci à vous deux pour ce bel échange par rapport à notre sujet d'aujourd'hui, à savoir les sciences du bien-être au service de la santé et de l'épanouissement. Vision, action et perspective de l'Association pour la promotion des sciences du bien-être. Je remercie l'équipe qui m'a accompagné aujourd'hui, à savoir Tarek Drissi pour sa belle collaboration technique et Sofiane Benjim à côté digital. Et côté micro, c'était là Mehdi Qantawi. Mesdames et messieurs, je vous remercie de nous avoir suivis dans l'espoir de vous retrouver la semaine prochaine dans Panache. D'ici là, portez-vous bien, amusez-vous bien et surtout ne cessez pas de nous écouter et restez toujours fidèles à nos ondes d'RTCI. Allez, bye.

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1: Avec Slahdine Bambarek, bonjour. Au sommaire de cette édition, l'impôt sur la fortune désormais élargi à tous les types de patrimoine, les routes tunisiennes font peau neuve, une enveloppe de 18,2 millions de dinars mobilisée en 2026 pour le nettoyage et l'entretien du réseau routier. Les diplômés chômeurs ne négocient pas la loi, il en exige l'exécution. Le ministre du Commerce appelle à l'urgence de réformer le stockage et la distribution dans l'Office du Commerce. Le président américain et le médiateur pakistanais évoquent la finalisation d'un accord dans les prochaines heures, mais l'Iran temporise. L'impôt sur la fortune change de dimension en Tunisie, fini le seul patrimoine immobilier. Dès 2026, la taxation s'étend à un ensemble plus large d'actifs avec de nouvelles obligations déclaratives pour les contribuables les plus fortunés. La Direction générale des études et de la législation fiscale a précisé que cette taxe remplace l'ancien impôt sur la fortune immobilière et concerne les personnes dont le patrimoine net atteint au moins 3 millions de dinars. Le taux est fixé à 0,5% entre 3 et 5 millions de dinars et à 1% au-delà. Le dispositif couvre désormais les biens immobiliers, les véhicules de forte puissance ainsi que les actions, obligations et participations financières. En revanche, la résidence principale, les dépôts bancaires, certains produits d'épargne et les biens professionnels reste exonéré. Il faut un changement radical en matière de mode de fonctionnement des centres de stockage et de distribution relevant de l'Office du commerce de la Tunisie et de réaliser un saut qualitatif dans les méthodes de travail adoptées et les mécanismes d'analyse des indicateurs du marché. C'est le ministre du Commerce et du Développement des Exportations, Samir Abid, qui s'exprimait lors d'une réunion hier au Centre de promotion des exportations. Il estime que le rôle des centres de stockage et de distribution ne devrait plus se limiter aux tâches traditionnelles, mais plutôt devenir une force de proposition active pour moderniser le système de distribution et renforcer la gestion des stocks de produits de base, optimisant ainsi l'efficacité des interventions. Les routes tunisiennes font peau neuve. Le ministère de l'Équipement et de l'Habitat mobilise 18,2 millions de dinars en 2026 pour le nettoyage et l'entretien du réseau routier classé. Près de 1400 km de routes seront concernés par des opérations d'entretien pour un coût de 10 millions de dinars. En parallèle, 82 petites entreprises participeront aux travaux dans le cadre du programme d'emploi des jeunes avec une enveloppe de 8,2 millions de dinars. Les interventions porteront notamment sur le désherbage, l'élagage des arbres, le curage des canalisations et l'enlèvement des déchets, une initiative qui vise à améliorer la sécurité routière, préserver l'environnement et lutter contre la prolifération des dépôts sauvages le long des routes. L'Union des diplômés chômeurs réclame l'application immédiate de la loi sur le recrutement exceptionnel des chômeurs de longue durée et refuse toute négociation sur un texte qu'elle juge déjà pleinement en vigueur. Dans un communiqué publié hier, l'UDC a exigé l'exécution sans délai de la loi numéro 2025-18 relative au recrutement exceptionnel des diplômés au chômage de longue durée. Bien qu'elle ait reçu une invitation de la présidence de la République à la suite du mouvement de protestation du 11 juin à la Casbah, l'organisation conditionne sa participation à des garanties officielles et publiques sur les mécanismes et le calendrier d'application. Transformer un sous-produit de l'industrie laitière en source d'innovation, de valeur ajoutée et d'emploi, tel est l'objectif du projet InProLact, portée par l'Institut supérieur de biotechnologie de Béja. Ce projet ambitionne de valoriser le lactosérum issu des filières laitières tunisiennes à travers le développement de nouveaux produits alimentaires, tout en contribuant à la protection de l'environnement. Il illustre également l'ouverture de l'université sur son environnement socio-économique et le renforcement des partenariats entre les structures universitaires et le tissu industriel. Mondr Mejri, vice-président de l'université de Jandouba et professeur à l'Institut supérieur de biotechnologie de Béja, au micro de Zainefels.
2: L'idée du projet revient à mon collègue, professeur Mourad Jilidi, que je félicite. Le projet est coordonné par l'Institut supérieur de biotechnologie de Béja, qui relève bien entendu de l'Université de Jandouba, à travers le laboratoire de recherche physiologie fonctionnelle, valorisation de bioressources. Ce projet, quand même, il associe le laboratoire de l'Olivier, du Centre de biotechnologie de Bourg-Sadria, l'association ASCOPS et CERTIS, ainsi que l'Institut supérieur de biologie appliquée de Medmin, et aussi deux partenaires industriels tunisiens du secteur laitier de la région de Béja. Le lactosérum est considéré comme un coproduit de l'industrie laitière et l'objectif de ce projet, c'est de développer et labelliser un procédé écologique innovant permettant de valoriser les lactosérums issus du lait de vache, lait de brebis et de chèvre, mais aussi l'aspect environnemental, à savoir éviter que ces projets soient considérés comme des rejets qui polluent notre environnement. Les principaux résultats attendus, l'acquisition de nouvelles connaissances scientifiques, notamment sur les lactosérums tunisiens, le développement de boissons fonctionnelles et aliments innovant, la production de biofilms et emballages biodégradables, la mise en place d'un procédé certifié et labellisé. Bien entendu, le projet vise aussi la création d'une spin-off ou start-up qui va se charger de la valorisation des résultats de la recherche, le transfert de la technologie et la création d'emplois.
1: À Tunis, la santé des enfants au cœur des préoccupations. L'hôpital d'enfants Béchir Hamza a accueilli une journée de sensibilisation à la nutrition saine afin de promouvoir les bienfaits d'une alimentation équilibrée pour le développement physique et mental des plus jeunes. Organisée sous l'égide du ministère de la Santé et de la Direction régionale de la Santé de Tunis, cette initiative a réuni professionnels de santé, parents et enfants au programme conseils pratiques, interventions éducatives et échanges autour des principes d'une alimentation saine, de la diversification alimentaire et de la prévention de l'obésité, de la malnutrition et des maladies chroniques. Le syndicat des agriculteurs de Tunisie tire la sonnette d'alarme face à la pénurie de médicaments vétérinaires observée sur le marché. Selon l'organisation, cette situation menace directement la santé du cheptel et risque d'avoir de lourdes répercussions sur la production animale. Karim Daoud, éleveur et membre du Synagri des agriculteurs, au micro de Zainefels.
3: Le problème du médicament vétérinaire est un problème qui touche la profession vétérinaire et qui touche également le monde de la production des agriculteurs, des éleveurs, mais aussi des propriétaires, par exemple, d'animaux domestiques, et on voit que ça se développe beaucoup, ou dans l'agriculture, les chiens de berger pour les vaccinations, etc. Donc, ce qu'il y a, c'est qu'il y a des pénuries de médicaments importants, comme des médicaments qui sont utilisés pour la fertilité des animaux, pour la reproduction, et on sait que ça a une implication négative sur les coûts de production, parce que la fertilité est moins bonne, et donc, manque des médicaments pour améliorer la fertilité, eh bien, ça pose des problèmes sur les revenus des agriculteurs. Et aussi important, il y a les médicaments qui sont les vaccins. On sait qu'en plus, en ce moment, dans les périodes estivales, ce sont des périodes où il y a des mouvements de troupeaux, c'est des périodes de changement de saison et dans lesquelles il y a des insectes qui transmettent des maladies et pour lesquelles il existe des vaccins préventifs et pour d'autres maladies également. Donc, ce manque de vaccins risque d'avoir une incidence négative sur la santé du troupeau et il peut y avoir de nombreux cas de maladies dues au manque de vaccins. Et en tant qu'agriculteur, on nourrit la population et on veut arriver à la sécurité alimentaire. Et vous voyez que quand il y a des manques de viande, que ça pose comme problème, quand il y a des manques de lait, etc. Et donc le cheptel qui est déjà diminué doit être aujourd'hui préservé et on doit mettre tous les moyens, c'est un investissement de l'État, que de préserver le cheptel productif de la Tunisie.
1: Une simple poche de sang peut faire toute la différence entre la vie et la mort. En Tunisie, l'appel à la solidarité a résonné hier à l'occasion de la journée mondiale du donneur de sang à l'initiative du Centre national de transfusion sanguine. En partenariat avec plusieurs associations, une campagne de collecte a été organisée sur l'avenue Habib Bourguiba sous le slogan « Une goutte d'humanité, donner du sang, sauver des vies ». Cette mobilisation intervient alors que la Tunisie fait face à un déficit annuel d'environ 40 000 dons de sang, mettant sous pression les réserves destinées aux hôpitaux. Les autorités rappellent que le don de sang demeure irremplaçable et essentiel pour sauver des vies, notamment lors d'interventions chirurgicales, d'accouchements ou d'urgences médicales. Le passage d'un requin bleu au large de Manzeltmim suscite l'inquiétude de certains estivants, mais les spécialistes se veulent rassurants. Le Fonds mondial pour la nature en Afrique du Nord estime au contraire que cette observation constitue un signal encourageant pour l'état de l'écosystème marin en Méditerranée. Sa présence près des côtes tunisiennes pourrait être liée à plusieurs facteurs naturels, notamment les déplacements de bancs de poissons, les courants marins ou encore les variations de température de l'eau. Dans le monde, maintes fois annoncé par Donald Trump sans qu'elle se concrétise, la signature d'un accord entre les États-Unis et l'Iran pour mettre fin au conflit au Moyen-Orient a cette fois reçu hier une caution. Le premier ministre pakistanais Shehbaz Sharif, dont le pays joue le rôle de médiateur entre les parties, a déclaré sur X s'attendre à la finalisation de cet accord dans les prochaines 24 heures et se préparer à sa signature électronique avant des discussions techniques dans la semaine. Voilà pour ce journal. Un rappel rapidement de ses principaux titres. L'impôt sur la fortune désormais élargi à tous les types de patrimoine. Les routes tunisiennes font peau neuve. Une enveloppe de 18,2 millions de dinars mobilisée en 2026 pour le nettoyage et l'entretien du réseau routier. Le ministre du Commerce appelle à l'urgence de réformer le stockage et la distribution au sein de l'Office du Commerce. Le président américain et le médiateur pakistanais évoquent la finalisation d'un accord dans les prochaines heures, mais l'Iran temporise. Fin de ce journal, merci de l'avoir suivi. Prochaines informations à 15h. Bon après-midi.
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2: Quelle heure sur les ondes de RTCI, le flash de l'actualité. Bonjour, les transferts des Tunisiens résidant à l'étranger ont atteint 3 669 millions de dinars fin mai 2026 contre 3 510 millions de dinars pour la même période de l'année 2025, soit une hausse de 4,5%. Les routes tunisiennes font peau neuve. Le ministère de l'Équipement et de l'Habitat mobilise 18,2 millions de dinars en 2026 pour le nettoyage et l'entretien du réseau routier classé. Près de 2400 km de routes seront concernées par les opérations d'entretien pour un coût de 10 millions de dinars. À Tunis, la santé des enfants au cœur des préoccupations. L'hôpital d'enfants Béchir Hamza a accueilli une journée de sensibilisation à la nutrition saine afin de promouvoir les bienfaits d'une alimentation équilibrée pour le développement physique et mental des plus jeunes, organisée sous l'égide du ministère de la Santé et de la Direction régionale de la Santé de Tunis. Cette initiative a réuni professionnels de santé, parents et enfants au programme conseils pratiques, interventions éducatives et échanges autour des principes d'une alimentation saine, de la diversification alimentaire et de la prévention de l'obésité, de la malnutrition et des maladies chroniques. La 20e édition Tabarka Jazz Festival retrouvera son public du 2 au 9 juillet au Théâtre de la Mer avec 7 concerts de haute facture marquant son grand retour. Plus de 6 ans après 6 ans d'absence, les artistes qui seront sur scène sont de Tunisie, d'Algérie, du Liban, de Cuba, des États-Unis et du Royaume-Uni. Dans l'actualité internationale, maintes fois annoncée par Donald Trump, sans qu'elle se concrétise, la signature d'un accord entre les États-Unis et l'Iran pour mettre fin au conflit au Moyen-Orient a cette fois reçu hier une caution. Le premier ministre pakistanais dans le pays joue un rôle de médiateur entre les parties, a déclaré sur X s'attendre à la finalisation de cet accord dans les prochaines 24 heures. Et voilà, fin de ce flash. Prochain rendez-vous avec l'actualité à 16h.
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2: 16h sur les ondes de RTCI, le flash de l'actualité. Bonjour, les transferts des Tunisiens résidant à l'étranger ont atteint 3 669 millions de dinars fin mai 2026 contre 3 510 millions de dinars pour la même période de l'année 2025, soit une hausse de 4,5% selon les derniers indicateurs monétaires publiés par la Banque centrale de Tunisie. Ces transferts convertis en dollars américains représentant environ 1 267 millions de dollars sur la base du taux de change mensuel moyen enregistré fin mai. La Direction générale des impôts du ministère des Finances a dévoilé les modalités détaillées de l'amnistie fiscale 2026. Ce dispositif prévoit l'annulation totale des pénalités de retard, de recouvrement et des frais de poursuite pour les dettes dues à l'État, ainsi qu'une réduction de 50% sur certaines infractions administratives et des remises sur les formalités fiscales. La plage de la Marsa a accueilli ce dimanche les activités de la manifestation environnementale mondiale Journée de la mer organisée dans le cadre de l'initiative japonaise Blue Santa par le ministère de l'Environnement en partenariat avec l'ambassade du Japon en Tunisie. La 20e édition Tabarka Jazz Festival retrouvera son public du 2 au 9 juillet au Théâtre de la Mer avec 7 concerts de haute facture marquant son grand retour plus de 6 ans. Après plus de 6 ans d'absence, les artistes qui seront sur scène sont de Tunisie, d'Algérie, du Liban, de Cuba, des États-Unis et du Royaume-Uni. Le WWF Afrique du Nord a lancé ce dimanche un appel à candidature pour la création d'une plateforme numérique destinée à moderniser la lutte contre les incendies de forêt en Tunisie, baptisée SIFIR, système de reporting et d'évaluation des capacités de lutte contre les incendies de forêt. Ce système destiné à la Direction générale des forêts vise à remplacer les rapports papier par un outil digital permettant de recenser précisément les dégâts post-incendie. Dans l'actualité internationale, 3 personnes ont été tuées ce dimanche dans des frappes israéliennes sur la banlieue sud de Beyrouth, bastion du Hezbollah, une attaque dont l'Iran avertit qu'elle ne resterait pas impunie et compromettait les négociations de paix avec Washington. Et voilà, fin de ce flash. Prochain rendez-vous avec l'actualité à 17h.
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7: Bonjour à tous, bienvenue dans Kantara, le pont de dialogue entre les deux rives de la Méditerranée. Et les aventures de Kantara se poursuivent avec son équipe incontournable qui regroupe Leire Samanes et Maria Miret de Radio Extérieure d'Espagne, Mathieu Bourini de ICRCFM en Corse, Nanette Ziadé de Radio Liban 96.2, Sondos Ben Khalifa de RTCI, Salma Saïdi de Rabat en Inter, Youssef Bahar de Radio 2M et moi-même Dina Abdelmeghi de Radio Le Caire. Au sommaire de cette édition, la Méditerranée, espace de dialogue et de coopération. Mer commune à plus de 20 pays, la Méditerranée reste un carrefour stratégique où se croisent cultures, idées et projets d'avenir. Transition écologique, mobilité, jeunesse et coopération entre les deux rives seront au cœur de notre entretien avec Nadia E, au micro de Salma Saïdi de Rabat en Inter. À l'extrême sud de la Corse, Bonifacio demeure le dernier isolat ligure de l'île. Face aux défis de la mondialisation et de l'évolution démographique, une nouvelle génération se mobilise pour sauvegarder son patrimoine linguistique et culturel. Reportage de Mathieu Bourigny de ICI RCFM avec les membres de l'association Digi Dice. En Espagne, la ministre déléguée française aux affaires étrangères était à Madrid. Guillermo Bravo, de Radio Extérieure d'Espagne, nous parle de cette visite. Au Liban, le metteur en scène Lucien Bourgelli présente une adaptation immersive de la pièce « The Pillars of Society ». Entre argent, pouvoir et hypocrisie, cette œuvre trouve un nouvel écho sur le campus de l'American University of Beirut. Un entretien recueilli par Nanette Ziadé-Dora du Liban 96.2. Améliorer sa posture, renforcer ses muscles en douceur et retrouver un meilleur équilibre physique et mental. Le Pilates séduit un public toujours plus large. Pour mieux comprendre sa discipline et ses bienfaits, nous recevons Farida Hassan qui répondra à toutes nos questions. Et enfin, Zoom sur une figure incontournable de la scène musicale actuelle avec Youssef Bahar de Radio 2M. Restez avec nous sur Kantara pour découvrir ces regards croisés sur la Méditerranée, le patrimoine, la culture et le bien-être.
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7: Commençons notre tournée méditerranéenne au Maroc. Mer commune à plus de 20 pays, la Méditerranée est depuis des siècles un espace de rencontres, de circulation des idées et de dialogue entre les cultures. Aujourd'hui encore, elle demeure au cœur des grands enjeux de notre temps. Transition écologique, mobilité, jeunesse, développement économique ou encore coopération entre les sociétés civiles. Pour évoquer ces défis et les perspectives qui se dessinent pour l'avenir de cet espace stratégique, Salma Saïdi de Rabat Chaîne Inter en parle avec Nadia E, ancienne ministre déléguée chargée de la ville en France. Elle est aujourd'hui déléguée interministérielle à la Méditerranée, une mission qui la place au premier rang des initiatives de coopération entre les deux rives.
5: Vous êtes aujourd'hui au Maroc en votre qualité de délégué interministériel à la Méditerranée. Qu'est-ce qui motive cette visite? Quels projets, quels dossiers vous ont amené ici et qu'en attendez-vous concrètement?
6: Eh bien, cette visite s'inscrit dans l'agenda aujourd'hui qui est porté par la délégation interministérielle à la Méditerranée, dont j'ai la charge, pour poursuivre d'une part les échanges bilatéraux qui ont lieu dans le cadre du partenariat stratégique fixé par le président de la République et par Sa Majesté le Roi, et d'autre part les discussions, les réponses que nous devons apporter en méditerranéen dans le cadre des instances euro-méditerranéennes dont le Maroc et la France font partie. Et donc nous avons un certain nombre d'enjeux aujourd'hui, de priorités à mener ensemble en matière de transition énergétique, écologique, en matière de stress hydrique, la question de la pollution de la mer Méditerranée qu'il nous faut aujourd'hui préserver, les virages technologiques que nous devons

0: et de mener en voisin, en ami, en partenaire, des projets de coopération qui nous permettront d'abord d'aller plus loin dans le cadre de du développement mutuel de nos deux pays et dans le cadre des nouvelles relations euro-méditerranéennes qui sont à bâtir. Le Maroc est un pays extrêmement puissant en Afrique par son positionnement en matière agriculture, de développement économique, sur des infrastructures également. Et en matière aussi d'innovation technologique. C'est aussi un gros partenaire financier avec une grande puissance bancaire au Maroc. La France est aujourd'hui le pays moteur de l'Union européenne par son positionnement politique, par son développement économique, par sa réindustrialisation et qui a donc aujourd'hui une voix qui porte au sein de l'institution européenne. Il nous faut unir nos deux voix. En partenaire, encore une fois, en amis, qui partageons les mêmes valeurs, qui partageons aussi les mêmes priorités. Et je vous l'ai annoncé aussi tout à l'heure, sur des enjeux aujourd'hui qui appellent à des réponses urgentes, avec une construction collective. Bien évidemment que nous avons des intérêts individuels à pousser sur la souveraineté technologique, la souveraineté industrielle, quel que soit d'ailleurs le pays qui aujourd'hui porte ces valeurs. Mais nous avons aussi une nécessité absolue de conjuguer nos efforts avec les spécificités dont chacun aujourd'hui développe dans son pays, avec ses ressources aussi, avec cette jeunesse méditerranéenne qui représente aujourd'hui une ressource extrêmement importante pour répondre aux enjeux de notre société. Eh bien, ensemble, nous devons conjuguer ces efforts pour apporter ces réponses. Et là aussi, les réponses... les enjeux sont multiples, la transition écologique et énergétique, et on voit à quel point c'est important d'opérer cette transition énergétique avec les effets de la guerre qui a lieu en ce moment même en Iran, qui a entraîné une inflation, encore une fois, j'ai envie de vous dire, après la guerre en Ukraine, mais une inflation sur le prix des carburants, sur le prix des matières premières. Et donc, nous devons opérer aussi cette transition écologique pour soutenir l'économie bleue, la décarbonation de notre industrie, le développement de l'énergie solaire. Et le Maroc est un pays extrêmement aussi puissant qui est en train de développer cette source d'énergie. Le nucléaire en France, on essaye effectivement de développer le nucléaire propre également de notre côté. Et là aussi, cette transition énergétique doit se faire en voisin, en partenaire et en ami. Et puis, il y a évidemment, je vous le disais, le virage technologique. Il est beaucoup question en ce moment de l'intelligence artificielle qui est en train et qui va demain encore davantage modeler notre société. Alors, quelle intelligence artificielle nous voulons? Est-ce que nous voulons une intelligence artificielle qui soit asiatique ou qui soit américaine, qui est très éloignée finalement de nos enjeux, de nos besoins, mais surtout de nos valeurs communes, de notre histoire commune, de nos langues parlées en Méditerranée? Ou est-ce que nous voulons une IA méditerranéenne qui se construit avec les forces vives, avec les talents qui sont aujourd'hui présents au Maroc, qui le sont en Tunisie, en France évidemment et en Europe plus largement.
1: Et l'Union pour la Méditerranée, elle existe depuis 2008, mais elle peine à s'imposer comme un acteur de premier plan face à des défis aussi urgents que la gestion des flux migratoires ou encore la construction d'un espace de prospérité partagé. Aujourd'hui, où on est concrètement l'UPM en termes de résultats tangibles?
0: Alors j'entends effectivement la critique qui est faite aujourd'hui vis-à-vis de l'Union pour la Méditerranée, parce que l'idée principale du départ, c'était de construire un projet d'union des pays de la Méditerranée qui permet de répondre à des crises qui développe une politique et surtout qui a une vision géostratégique pour cette région. Et la difficulté de mettre en place cette ambition a créé beaucoup de déceptions, de frustrations et quelque part un désintérêt pour cette instance. En France, on croit énormément en ce que l'Union pour la Méditerranée peut apporter dans notre région, a fortiori dans le moment que nous sommes en train de vivre aujourd'hui, qui est marqué par les conflits, qui essuie les effets des guerres, et qui doit faire face à des crises, et notamment des crises inflationnistes liées aux guerres et aux conflits. Et donc l'Union pour la Méditerranée aujourd'hui peut devenir

0: vraiment et remplir son rôle initial, c'est-à-dire d'être un projet d'union qui permette de prendre en charge et en compte ces crises multiples et d'apporter des réponses. On le défend de plus en plus, cette vision-là de cette instance du multilatéralisme qui permet d'apporter des réponses multiples à des enjeux multiples.
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2: Et du sud, on va au nord. La cité des falaises, Bonifacio, est le dernier isola ligure de Corse, riche d'une culture et d'une langue multiséculaire. Pourtant, ces dernières sont en péril. Mondialisation, changement de population, francisation ou parfois même manque d'intérêt les ont portés sur cette voie dangereuse. Malgré tout, la jeunesse bonifacienne n'a pas dit son dernier mot. Au sein de l'association Digi Dice, aux côtés de leurs aînés, ces derniers se mobilisent pour redonner ces lettres de noblesse à la langue et la culture bonifacienne. Bati Di Simone, membre de l'association, est au micro de Mathieu Bourigny de ICI RCFM.
3: Je pense que ça doit toucher toutes les régions du monde entier. On s'aperçoit que peu à peu, il y a une dilution des identités de manière globale. Pour moi, je l'explique simplement par des phénomènes qui sont à très très grande échelle mondiale et internationale et qui nous dépassent complètement, hein, qui ont commencé par l'américanisation, puis, il faut le dire, la francisation de la société corse. Et donc, Bonifacio, bien évidemment, elle est aussi touchée de plein fouet par ce phénomène-là. Après, on n'est plus dans le Bonifacio, et ça, c'est pour les nostalgiques, ça les rend malheureux. Moi, je ne l'ai pas connu, mais quand j'entends les discours et que je discute un peu avec les anciens et des gens qui ne sont pas si vieux que ça, mais on n'est plus dans le Bonifacio des années 60-70, où bien évidemment, le tourisme avait une place encore relative par rapport à aujourd'hui, et où il n'y avait que des Bonifaciens d'origine qui peuplaient la cité. Donc, bien évidemment, pour tout ce qui est transmission de la langue, transmission de certains savoir-vivre, de certaines valeurs, je dirais, même si c'est quand même assez subjectif, oui, on se retrouve confronté à ce problème-là. On vit dans une cité qui est confrontée à la saisonnalité, voire l'extrême saisonnalité. Donc, c'est très compliqué d'avoir les outils pour lier tous ces éléments et pour pouvoir contribuer à la transmission de notre langue. Voilà. Moi, je l'expliquerai un peu comme ça. Un changement de population massif et aussi, il faut le dire, peut-être une transmission qui ne s'est pas faite de famille en famille, tout simplement. Pourquoi ? Parce qu'aujourd'hui, on se rend compte que la majorité des bonifaciens qui ont 10 ans de plus que moi, hein, c'est-à-dire entre 30 et 45 ans, beaucoup sont partis faire leurs études ailleurs. Beaucoup ont commencé leur vie professionnelle ailleurs. Certains sont revenus, etc. Mais bien évidemment, durant ce laps-là, la transmission ne se fait pas, mais elle est acquise. Voilà. Donc forcément, avec ces petits bouleversements démographiques, c'est sûr que ça en devient compliqué. Mais on s'aperçoit aussi que des vieilles familles bonifaciennes d'origine ligure, il n'en reste plus beaucoup. Les descendants, beaucoup ne vivent plus à Bonifacio. Il y a beaucoup de propriétaires terriens, mais beaucoup vivent sur le continent et ailleurs. Et donc, forcément, et cela s'est tiré directement de l'exode qui a touché Bonifacio après la guerre, parce que c'était une cité qui était complètement exsangue et où l'économie était vraiment dans de très mauvaises dispositions et où les Bonifaciens se sont exilés. Et le premier port à avoir accueilli les Bonifaciens, c'était Marseille. Hein. Tout le monde, je pense que dans chaque famille, y compris dans la mienne, qui est pourtant très ancrée à Bonifacio, on a eu des grands-oncles et des grandes-tantes qui sont partis, entre guillemets, faire fortune ailleurs, que ce soit à Marseille ou dans les colonies. Et donc, forcément, quand vous avez ces piliers, parce que ce sont eux qui ont grandi avec le Bonifacien à la bouche, qui s'en vont et qui reviennent plus tard, après avoir accompli leur vie en grande partie à l'extérieur, je dirais, sans aucun aspect péjoratif, bien sûr, c'est compliqué pour nous, jeunes, d'intéresser les gens et d'essayer de faire ce devoir de transmission qui, à la base, ne devait pas nous appartenir.
4: Est-ce que les jeunes bonifaciens se sentent encore concernés par leur culture et leur langue aujourd'hui ?
3: Sincèrement, sans langue de bois, je vous avoue que... Et ce n'est pas mon ami et président de l'association Digi Dice, Léo Pieracci, qui me dira le contraire. Mais je vous avoue que c'est très difficile. C'est très, très difficile. Alors, le fait qu'on ait repris cette vieille association qui a plus de 30 ans maintenant, il y a quelques années, le fait qu'il y ait des visages neufs, le fait qu'on démocratise peu à peu dans nos expressions, parce que nous, on les a toujours entendues et qu'on continue à les entendre, et on est toujours en recherche perpétuelle d'employer le plus de terminologie venant de notre langue. On essaye d'intéresser les jeunes. Et on est dans une phase qui prendra sûrement plusieurs années, voire des dizaines d'années, d'essayer au moins de remettre petit à petit à l'oreille des gens, et en particulier des jeunes, le bonifacien. C'est un chantier qui est très compliqué, ça ne nous fait pas peur. On sait qu'on ne réussira pas, comme je vous l'ai dit, à refaire de Bonifacio au niveau de la transmission et de l'utilisation de sa langue, ce qu'elle était dans les années 60 et 70. Mais je pense que si on s'en donne un peu les moyens et qu'on arrive à fédérer quelques personnes autour de nous, je pense qu'on peut réussir à créer un petit sursaut et préserver le plus de temps possible notre héritage le plus important. Hein, parce que pour nous, quand on parle du bonifacien, quand on parle de notre langue, c'est vraiment, je pense, ce qui nous anime le plus profond de nous-mêmes. Parce qu'on entend toujours nos grands-parents, on entend toujours nos parents le parler en famille. On a des flashbacks quand on est petit et qu'on apprend ces premiers mots qui nous viennent à la bouche. Et donc voilà, c'est le défi qu'on s'est donné avec Léo Pirach, avec Matteo Dimé, avec Thomas Le Défunt et avec tant d'autres pour essayer dans les années à venir, comme on a commencé à le faire d'ailleurs avec la parution de notre CD à Mélingue, mais de remettre un peu le bonifacien au centre des discussions, au centre des attentions et surtout au cœur de la rue.
4: Quelles actions concrètes vous menez avec votre association justement pour donner un second souffle ou essayer de relancer un petit peu, comme vous dites, la langue bonifacienne?
3: La première, ça a été, et là pour le coup, il faut rendre à César ce qui est à César, et c'est Matteo Di Meglio qui a porté ce projet quasiment dans son intégralité, c'était l'apparition de notre disque à Mélingue, qui est un peu sur le concept de Corse Mezzu Mezzu, c'est-à-dire de faire chanter des Corses notre langue bonifacienne avec les artistes locaux, je dirais. Donc ça, ça a été la première des choses, justement, pour faire découvrir ou redécouvrir le bonifacien à l'échelle insulaire, et aussi à l'échelle locale, parce que tout ce qu'on a drainé avec l'apparition de ce disque, qui a quand même bien tourné, mais au moins, ça y est, on a recommencé à parler de Digue Dichet, on a recommencé à parler du bonifacien, c'était notre première étape. Et ensuite, c'est là ce que je vous expliquais tout à l'heure, hein, c'est là où le plus dur arrive, c'est-à-dire que maintenant, il va falloir l'enraciner auprès de la population locale qui ne marque pas un désintérêt, c'est pas vrai. Au contraire, on a quand même de plus en plus de gens qui ne sont pas à la base des locuteurs bonifaciens, qui sont bonifaciens, mais dont les familles ne le parlaient pas ou peu, et qui nous disent, bon, c'est quand que vous faites des cours, etc. Bon, on aimerait le faire, hein, c'est notre objectif le plus difficile à atteindre, ça prendra des années, mais on commence de petites étapes. Là, actuellement, nous menons un atelier quasiment tous les mercredis, ou au moins deux fois par mois, le soir, pour véritablement écrire un espèce de, pas un dictionnaire, mais un essai de lexicologie bonifacienne, franco-bonifacienne, où nous nous basons sur les travaux d'un homme qui a fait ça au début du siècle dernier, dans les années 1910-1920, il me semble, qui était Max Comparet, qui était bonifacien d'origine. Les Comparet, une famille très connue, y compris lors de la Résistance. Hein. Mais voilà, Max Comparet, qui avait fait un super travail en faisant des enquêtes de terrain et en proposant un premier dictionnaire franco-bonifacien. Donc nous, on s'est basé de cette base de Comparet et on le reprend, on le normalise et surtout, on l'enrichit. On l'enrichit parce que la langue a évolué, parce qu'on a de la chance d'avoir quand même une centaine de locuteurs et surtout des gens qui se sont battus toute leur vie pour la transmission du bonifacien. Et là, j'aimerais vraiment du fond du cœur rendre un vibrant hommage à Madame Anne-Marie Zouri, à l'ancienne présidente de l'association de Digue Dichet pendant 30 ans, qui a passé la main à Léo Pirach. Donc Anne-Marie et tant d'autres, je ne vais pas les citer parce qu'on est quand même presque une dizaine au total à faire cet atelier. Mais voilà, je voulais rendre un hommage à Anne-Marie pour tout ce qu'elle a fait et tout ce qu'elle continue de faire pour notre langue. Donc on s'appuie sur ce témoignage-là et on essaye et on avance très doucement. On est à peine à la lettre G alors que ça fait un an qu'on a commencé. Mais Chang Chaning, comme on dit, on va y arriver.
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2: Restons au nord de la Méditerranée et notamment en Espagne.
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6: L'Europe a-t-elle un caractère plus féminin? C'est une des questions que Guillermo Bravo de Radio Extérieure d'Espagne a posée à Eleonore Carrois lors de son passage à Madrid pour participer à la 5e conférence ministérielle sur la politique étrangère féministe organisée à Madrid sous le thème « Construire la paix et la démocratie ».

0: Le monde que nous habitons semble s'être lancé dans une voie plutôt martiale. La Russie, les États-Unis, la Chine, le monde a hissé ses lances et ses boucliers, tandis que l'Europe, reprenant des éléments de cette métaphore mythologique, se regarde dans son miroir à la recherche de son identité, dans ce monde bouleversé. L'Europe a-t-elle un caractère plus féminin? C'est une des questions que nous avons posées à Éléonore Carroi lors de son passage à Madrid. La ministre déléguée, chargée de la francophonie, des partenariats internationaux et de français à l'étranger, était à Madrid la semaine dernière pour participer à la 5e conférence ministérielle sur la politique étrangère féministe organisée à Madrid sous le thème « Construire la paix et la démocratie ».
1: Me llamo Leonor Carroi, soy ministra delegada en el Ministerio de Asuntos Exteriores francés, encargada de la francophonie.
0: D'origine dominicaine, Madame Carroi s'exprime naturellement en espagnol. L'interview s'est déroulée à cheval entre les deux langues, matérialisant ainsi sa vocation ministérielle, très dirigée vers les relations avec l'Espagne et le monde hispanophone. Madame Carroi nous avançait des détails de cette conférence ministérielle sur la politique extérieure féministe et sur les défis à relever.
1: Conférence qui intervient dans un contexte extrêmement polarisé et de recul dans plusieurs endroits à travers le monde des droits des femmes et des droits des minorités, en particulier LGBTQI+. Et donc dans ce contexte, il est extrêmement important que la France, qui avait présidé et organisé la précédente conférence sur les diplomaties féministes, puisse être présente et surtout en appui au gouvernement espagnol pour leur permettre aussi de rallier autour de cette cause dont on voit bien qu'aujourd'hui elle peine à mobiliser. Et certains pays, justement, observent un recul drastique de leur politique et de leur diplomatie en ce sens.
0: Dans un monde caractérisé par le recul de nombreux pays dans le progrès en matière féministe, l'Espagne et la France veulent s'ériger comme des remparts des droits conquis. Une position qui s'articule autour de plusieurs objectifs auxquels cette conférence contribue particulièrement.
1: Renforcer notre relation bilatérale qui est exceptionnelle. Nous sommes aujourd'hui sur de très nombreux plans des partenaires extrêmement solides. Cela s'est vu au moment de la signature du traité de Barcelone il y a quelques années, traité dont nous espérons qu'il sera ratifié très prochainement, la semaine prochaine et la suivante, parce qu'il passe, à la Cámara de Diputados le 10 et le 18, si mes dates sont correctes.
0: Et même si c'est une affaire extérieure aux enjeux de la politique extérieure féministe, la ministre Carroi n'a pas voulu laisser passer l'opportunité de rappeler que le traité d'amitié signé entre la France et l'Espagne n'a pas encore été ratifié par l'Espagne et souhaité que cela se fasse plus tôt que tard, car il articule une profonde collaboration bilatérale dans certains domaines.
1: Coopération universitaire, coopération académique, coopération en matière au sein de l'Union européenne, mais même au-delà.
0: Le partenariat entre l'Espagne et la France s'étend à de nombreux domaines, mais ce sont surtout les milliers d'Espagnols qui habitent en France et les milliers de Français vivant en Espagne qui remplissent au quotidien cette relation transpyrénaïque.
1: Venir à la rencontre de ces Françaises et Français de l'étranger, dont on sait qu'ils sont plus de 200 000 ici en Espagne, 350 000 environ Espagnols en France, qui en plus sont une communauté extrêmement dynamique, une partie d'entre elles d'ailleurs binationales, qui se sentent extrêmement chez eux.
0: Madame Carroi a aussi parlé de la réforme du lycée français et des lycées français à l'extérieur en annonçant qu'elle prévoit de revenir à Madrid.
1: Donc il était important de venir voir le plus grand des lycées français du réseau.
0: Et finalement, sur l'élection des conseillers des Français de l'étranger et des délégués consulaires, qui s'est tenue entre le 30 et le 31 mai, Madame Carroi regrettait que la participation ait été aussi limitée. Et elle expliquait en espagnol les causes principales qui, selon elle, contribuent à ce manque d'appartenance ou de liaison à cette date électorale. Lorsque c'était le tour de l'émission en français, nous avons voulu poser notre question sur l'introduction du droit à l'IVG, l'interruption volontaire de la grossesse, dans la Constitution française et l'exemple que cela propose pour visibiliser les droits des femmes dans un monde toujours assez patriarcal et particulièrement dans ce que nous connaissons comme les droits reproductifs.
1: Oui, la France a justement décidé d'inscrire dans sa Constitution ce droit parce que il y a aujourd'hui à travers le monde beaucoup de pays qui reviennent en arrière sur ce droit, sur ces fondamentaux. Et je le disais, lors de l'ouverture de la conférence des diplomaties féministes à Madrid aujourd'hui, lorsqu'il y a un recul sur les valeurs démocratiques, très souvent ce sont les droits des femmes qui sont affectés en premier lieu. Pourquoi ? Parce que c'est un moyen aussi pour un certain nombre de régimes antidémocratiques, conservateurs ou réactionnaires de marquer une forme de domination sur une partie de la population. Et donc il faut, de notre point de vue, protéger ces droits et protéger les femmes, leurs droits, pas les femmes, mais les droits des femmes à travers le monde. Par ailleurs, la diplomatie féministe que la France a adoptée, elle date de 2019, c'est une diplomatie qui englobe plusieurs aspects. L'un d'entre eux, c'est évidemment de transmettre ses valeurs et que chacune de nos actions sur le plan diplomatique prenne en compte les droits des femmes, mais également au sein de notre diplomatie, de promouvoir l'avancée, les carrières des femmes. Aujourd'hui, je suis la seule femme ministre au Quai d'Orsay. Je pense que c'est important aussi de pouvoir porter cette voix en Espagne, qui d'ailleurs, sur le plan de la représentativité politique des femmes, fait très bien, et en tout cas à de nombreuses femmes ministres et très haut placées. Donc sur ce que l'on fait en termes de diplomatie féministe, je dirais que ce sont deux axes importants. Après, chaque pays a un rapport différent à sa constitution, chaque pays a aussi un rapport différent à ses droits sexuels et reproductifs. Moi, je pense que ce qui est important, c'est de s'assurer que, quel que soit le véhicule juridique, ceci soit garanti, et en tout cas qu'il n'y ait pas une forme de résignation où l'on se dise leur remise en cause aujourd'hui existe, ce que l'on appelle le backlash est réel, mais finalement il y a peu de choses que l'on puisse faire. Ce n'est pas vrai, on peut faire, on doit faire, et c'est pour cela que des conférences comme celles qui se tiennent aujourd'hui à Madrid prennent tout leur sens.

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1: Cette occasion nous a permis de connaître encore mieux les priorités partagées dans l'agenda extérieur hispano-français et de comprendre comment nos deux pays agissent ensemble dans le milieu international. Le féminisme est bien sûr un des enjeux principaux, mais il en existe d'autres. Alors restez branchés à l'émission en français si vous voulez les connaître prochainement.
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2: 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Et nous passons au Liban. Lucien Borgelli met en scène une deuxième pièce d'Ibsen. The Pillars of Society décrypte les thématiques de l'argent, du pouvoir et de l'hypocrisie. Et le metteur en scène en fait un propos totalement immersif sur le campus de l'Université américaine de Beyrouth. Le dramaturge norvégien en parle au micro de Nanette Ziadeh de Radio Liban 96.2.
3: Henrik Ibsen, qui est norvégien, est souvent présenté comme l'un des fondateurs du théâtre moderne. Dès la fin du XIXe siècle, il mettait en scène des sociétés qui préfèrent parfois préserver les apparences plutôt que regarder la vérité en face. Et c'est ce qui rend ses textes étonnamment contemporains aujourd'hui encore. Dans The Pillars of Society, Ibsen s'attaque à l'hypocrisie des élites économiques et sociales. Son personnage principal, Carsten Bernick, est considéré comme un homme respectable, alors que sa réussite repose sur des mensonges et la dissimulation de fautes passées. La pièce interroge la différence entre réputation et vérité et suggère que les véritables piliers d'une société sont la liberté et la vérité, plutôt que le pouvoir ou l'argent. Et c'est justement cette pièce-là qu'a choisi de mettre en scène Lucien Borgelli, qui est metteur en scène et cinéaste, et c'est la deuxième pièce du dramaturge norvégien qu'il choisit de proposer au public libanais dans une mise en scène totalement immersive après s'être attaqué à Enemy of the People.
4: Un ennemi du peuple a été un succès et ça a très bien marché aussi dans le campus à l'EUB, c'est de la même période, ça a fait tout l'espace immersif. Et le même, c'est aussi une ville côtière, c'est aussi dans le même esprit, il y a des thèmes qui sont très proches. Et j'ai voulu explorer encore plus Ibsen avec une troisième pièce, peut-être.
3: Alors cette pièce a été écrite en 1877, mais en la regardant aujourd'hui, on a parfois l'impression qu'elle parle de notre époque. Qu'est-ce qui vous semble le plus contemporain dans ce texte ?
4: Je crois le côté humain, le côté abus du pouvoir, la relation entre celui qui est dans un état de pouvoir avec ses subordonnés, avec le village, avec la communauté, la relation entre vérité et mensonge, la manipulation médiatique, la manipulation qui fait en sorte que quelqu'un qui est dans cet état puisse, bien qu'ayant beaucoup de bagages, beaucoup de scandales dans sa vie privée, peut juste, par des mensonges, par la manipulation, continuer à se représenter comme un pilier de la société. Et c'est ce qui est très contemporain, ce qui se passe au Liban, mais ça se passe aussi ailleurs avec tous les scandales dont on a parlé récemment mondialement.
3: Alors justement, Ibsen s'intéresse à des notables dont la respectabilité repose sur des vérités cachées. Est-ce que cette question de l'écart entre l'image publique et la réalité explique aussi votre envie de monter cette pièce aujourd'hui et au Liban ?
4: Oui, sûrement. Au Liban, il y a cette sensation qu'on est coincé dans un cercle vicieux. Et on a toujours envie de savoir pourquoi. Pourquoi on est où on est. Et pour moi, personnellement, j'ai toujours envie de poser cette question et peut-être trouver des réponses. Mais en fait, les réponses, c'est très difficile. Mais même si cette pièce juste pose les questions, pousse à repenser notre vie, repenser notre société, peut-être qu'après un bout de temps, Et par ce jeu de miroir qui est de voir ce qui se passe dans la pièce et qui reflète dans la vie, dans ce qu'on voit sur les télévisions ou ce qu'on voit dans les rues ou dans n'importe quelle situation où l'on est, avec le manque de comptabilité, le manque de justice dont on souffre. Cette pièce, elle dit beaucoup, mais ce qu'elle dit pour moi le plus, c'est que ces gens-là, ces piliers, sont coincés dans leur rôle.
3: Vous le montrez bien avec votre personnage principal. On le sent coincé dans ce rôle qui, par moments, lui sied et par d'autres, lui pèse.
4: Oui, ça lui pèse. Et pour moi, c'est très important de le remarquer. De remarquer ça parce qu'on doit savoir aussi que ces gens-là veulent sortir de cet état-là, peut-être. Ils y pensent, mais ne savent pas comment. Mais peut-être que la question est comment les aider à sortir de ce rôle qui n'est pas le meilleur rôle pour eux et ni pour nous, pour sûr.
3: Vous avez choisi une nouvelle fois la forme du théâtre immersif sur le campus de l'Université américaine de Beyrouth, un merveilleux campus. Qu'est-ce que ce dispositif apporte à cette histoire que ne permettrait pas une scène traditionnelle ?
4: La vraie différence, c'est nos sens. La scène traditionnelle... D'habitude, on entend, on voit, mais on ne touche pas.
3: On ne sent pas.
4: On ne sent pas et on ne déguste pas. Et c'est cette immersion dans ce monde que j'ai voulu pour cette pièce. Une immersion qui, premièrement, est mentale et en relation avec les thèmes et le sujet et ce qui se passe, mais aussi physique. Et si on s'immerse physiquement, on devient citoyen de ce village imaginaire. Et si on devient citoyen, on s'implique plus et on le sent plus. Et tout ce qui est dit et tout ce qui se passe dans la pièce, ça nous rend plus aptes à réfléchir sur notre propre vie parce qu'on est dans l'immersion totale physique et mentale. On est visiteur au début. Mais à la fin, on devient citoyen de ce...
3: On est acteur.
4: On est acteur.
3: Le spectacle réunit des étudiants et des professionnels. Alors comment ces jeunes acteurs se sont-ils emparés d'un texte du 19e siècle qui pourrait sembler très éloigné de leur réalité ?
4: Au fait, si on y pense, c'est éloigné, mais c'est très proche parce qu'on l'a fait en libanais. C'est pas l'arabe traditionnel. C'est les mots qu'ils entendent tous les jours. C'est la façon de parler aussi, parfois. Et c'est les costumes qui nous prend dans cette époque. C'est les bâtiments historiques de la même époque du campus de l'EUB qui rend le réalisme si fort. Mais les mots sont très proches de nous. Ça fait que cette question qui retourne, comment se fait-il qu'une pièce écrite depuis 149 ans est si proche de notre réalité aujourd'hui ? C'est une question, c'est une grande question qu'on se pose. Et comment on va faire pour ne pas rester là ?
3: Si on y est encore 149 ans plus tard, c'est qu'on y sera probablement dans 2000 ans encore. Bon. Alors Ibsen nous demande finalement qui sont les véritables piliers d'une société. Plus d'un siècle après justement l'écriture de la pièce, est-ce que vous avez trouvé votre réponse ?
4: Dans la pièce, il parle de vérité et de transparence. Si on accepte nos erreurs et on s'améliore après, une société peut progresser.

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2: Chers auditeurs, bienvenue dans votre magazine Kantara, la radio de la Méditerranée. J'ai le plaisir de recevoir pour vous aujourd'hui un grand producteur DJ international marocain. Il s'appelle DJ Youssef. Bienvenue DJ Youssef.
3: Bonjour, bonjour Youssef, j'espère que tu vas bien. Très content d'être à Kantara.
2: Merci beaucoup. Plaisir. Alors, ma première question pour vous, cher Youssef, ton parcours est impressionnant. Comment es-tu passé de la scène locale marocaine à une reconnaissance internationale?
3: Le fait de passer vraiment très sincèrement d'une étape à une autre, c'est évidemment le travail et l'apprentissage. C'est très important. J'avais des super mentors qui m'ont appris. J'ai étudié aussi et je me suis battu pour faire en sorte de comprendre comment une chanson puisse fonctionner à l'international.
2: Une deuxième question, cher Youssef, DJ, producteur international marocain, comment décris-tu ton identité musicale et dans quelle mesure le Maroc influence-t-il ton style?
3: Alors, moi, je dirais que je me décris quand même par un artiste quand même assez éclectique. Pourquoi? Parce que déjà, principalement, mon influence musicale, elle est tellement éclectique, donc on écoute un peu de tout. Mais je marche aussi également à l'offre et la demande. C'est-à-dire que quand on a un artiste qui fait de la pop, je saurais m'adapter. Quand une artiste, elle fait du rail ou de la musique marocaine, je saurais m'adapter. Et c'est vraiment ça, cette force que j'ai aujourd'hui. Et le fait d'être aussi également DJ, de passer d'un rythme à un autre, d'un style à un autre, c'est ce qui fait ma force et ma façon de faire les choses.
2: Vous avez collaboré avec beaucoup d'artistes internationaux et aussi arabes et marocains. Alors, comment décriviez-vous cette aventure? Je la nomme aventure.
3: C'est une aventure tellement incroyable parce qu'on passe vraiment... Des fois, on arrive à faire un grand écart. Par exemple, je peux travailler avec Black Eyed Peas aujourd'hui, avec Will.i.am, en faisant un titre tellement international ou avec du Kalema ou autre. Comme je peux travailler aussi également avec un artiste 100% chabi marocain. Et je citerai par exemple ma sœur Zina Daoudia, par exemple. Donc c'est vraiment ça ma force aujourd'hui. Et l'aventure, elle est là, elle est dans le challenge.
2: Aujourd'hui, la scène DJ est très compétitive. Quel conseil donneriez-vous aux jeunes talents marocains qui rêvent de passer à l'international?
3: Moi, je pense qu'aujourd'hui, il faut très simplement comprendre comment une musique est structurée, comment la chanson elle est faite et quelle est l'audience de la chanson qu'il faut faire. C'est très important. Quand on arrive à étudier une chanson de comment elle a été faite, par quel biais elle a été faite, c'est comme ça qu'on apprend. C'est pas on apprend forcément sur le terrain, mais il faut savoir construire une chanson. C'est très important.
2: Dernière question pour clore cette belle interview avec vous, cher DJ Youssef, le grand producteur international marocain. Quels sont les projets à venir, collaboration ou performance que ton public devrait-il absolument suivre?
3: Alors, on va sortir un nouveau single avec une artiste francophone qui s'appelle Lina Mahem, qui sort très bientôt, qui est une artiste d'ailleurs très très très connue en France. Et on va sortir ce prochain single bientôt là, dans ce mois-là. Et ça, c'est une de nos chansons qui est pareil, qu'on a réussi à faire sortir l'artiste de sa zone de confort, donc c'est-à-dire que la musique urbaine, et je l'ai ramené sur une chanson hyper mainstream et hyper grand public, et on a réussi encore une fois le challenge.
2: Et j'ajoute, pour finir, alors si un rêve qui vous reste bien accroché au cœur, ça serait...
3: Honnêtement, le rêve que j'avais, c'était d'enregistrer avec un artiste qui s'appelle Khaled. Et j'ai enregistré avec lui et j'ai réussi à réaliser mon rêve.
2: Merci beaucoup, cher Youssef. C'était cher Youssef, le grand DJ, producteur international marocain, dont je suis toujours fier de le recevoir. Dernier mot aux auditeurs de Kantara.
3: Le dernier mot, moi je te remercie beaucoup Youssef pour ce que tu fais. Tes questions qui sont hyper qualitatives, j'aime beaucoup parce que tu vas droit à l'essentiel. Et ça, je remercie énormément. Je remercie beaucoup les auditeurs et auditrices, en tout cas de Kantara. merci pour ce que tu fais et je dirais vive le Maroc.
2: Merci infiniment, cher DJ Youssef et producteur international marocain que j'ai eu le plaisir de recevoir pour vous, cher mélomane de Kantara, votre magazine sur la radio de la Méditerranée. Il ne me reste qu'à vous souhaiter une excellente soirée ou belle journée pour ceux qui ont la journée. Je vous donne un autre rendez-vous, Inch'Allah, la semaine prochaine. Toujours sur les mêmes ondes d'amour, Radio Kantara, restez branchés avec un grand sourire. Au revoir.

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1: Et on va terminer notre tournée méditerranéenne avec un peu de sport.
2: Prendre soin de son corps, améliorer sa posture, renforcer ses muscles en douceur et retrouver un meilleur équilibre physique et mental. Le Pilates séduit aujourd'hui un public de plus en plus large. Mais en quoi consiste réellement cette méthode? Quels sont ses bienfaits et à qui s'adresse-t-elle? Pour répondre à toutes ces questions, nous recevons aujourd'hui Farida Hassan, une coach de Pilates qui nous fera découvrir les principes de cette discipline et nous expliquera comment elle peut contribuer à notre bien-être au quotidien. Bienvenue Farida sur Radio Le Cœur.
3: Bonjour.
2: Alors Farida, d'abord pour commencer, comment vous avez découvert le Pilates?
3: Ok, d'abord je ne connaissais pas vraiment le Pilates au départ. Il y a environ 3 ans, le Reformer Pilates est devenu très tendance sur les réseaux sociaux. Et j'étais intriguée par ce sport qui avait un côté très esthétique. J'avais envie d'essayer quelque chose de nouveau, alors je me suis dit, pourquoi ne pas tenter l'expérience? La première fois que je suis allée dans un studio, je n'étais pas très convaincue et j'avais l'impression que c'était surtout une série d'étirements. Mais au fil du temps, j'ai essayé différents studios et différentes approches et j'ai commencé à vraiment apprécier ce sport. J'ai surtout réalisé que cette heure de Pilates me faisait énormément de bien. C'est un moment où je peux me déconnecter complètement, me recentrer sur moi-même et prendre soin de mon corps autant que mon esprit. Pour moi, cet équilibre est essentiel et c'est ce qui m'a donné envie de continuer.
2: Continuer à pratiquer le Pilates ou devenir un coach? Qu'est-ce qui vous a poussé à devenir un coach?
3: Ce qui m'a poussé à devenir coach, c'est avant tout la passion que j'ai développée pour ce sport. Pendant un moment, j'ai cherché un métier dans lequel je pourrais vraiment m'épanouir. Et j'ai eu des expériences dans des emplois plus traditionnels, notamment dans le milieu corporé. Mais je ressentais souvent que je travaillais simplement parce qu'il fallait. Avec le Pilates, j'ai enfin trouvé quelque chose qui me correspond vraiment. Mon objectif à chaque cours est de faire en sorte que mes clientes se sentent bien et qu'elles quittent le studio avec le sourire. Honnêtement, c'est l'une des plus grandes satisfactions que je puisse ressentir.
2: Votre cliente, c'est uniquement des femmes?
3: La plupart, mais aussi il y a... Parce qu'en fait, en Égypte, c'est plutôt un sport féminin et très, très peu masculin.
2: Qu'est-ce que le Pilates vous ajoute psychologiquement?
3: Je trouve ça incroyable de pouvoir offrir à quelqu'un la meilleure heure de sa journée. Certaines personnes viennent pour se déconnecter et faire une pause dans leur quotidien. D'autres ont un objectif précis à atteindre, comme se préparer pour une saison ou un événement. Et d'autres encore viennent simplement parce qu'elles savent que bouger leur corps est essentiel à leur bien-être. Quelle que soit leur motivation, savoir que j'ai contribué, même pendant 1 heure, à améliorer leur journée est extrêmement gratifiant. C'est à ce moment-là que j'ai compris que j'ai trouvé ma voie.
2: Et comment ce sport, peut-on dire, peut contribuer à notre bien-être au quotidien?
3: C'est un sport qui renforce les muscles profonds, notamment le centre du corps, tout en améliorant la souplesse, la mobilité et la posture. Il permet également de tonifier l'ensemble du corps sans prendre le volume musculaire excessif. C'est un sport complet qui aide à mieux bouger et à sentir plus fort et à être plus à l'aise dans son corps au quotidien.
2: Alors, y a-t-il quelques mouvements qui sont nécessaires pour pratiquer le Pilates? Y a-t-il des équipements? En quoi consiste exactement?
3: Lors de ma formation, j'ai appris à la fois le Pilates classique et le Pilates contemporain. Le Pilates classique correspond à la méthode originale enseignée par Joseph Pilates, avec les exercices et les principes qu'il avait développés à l'époque. Et le Pilates contemporain, quant à lui, est une version plus moderne qui fait évoluer certains exercices en ajoutant de nouvelles approches, par exemple des outils qui n'existaient pas auparavant. On voit par exemple des cours avec des jump boards, des concepts comme les séances sous lumière rouge ou encore différentes variations qui rendent la pratique plus ludique et plus dynamique. C'est ce qui fait la richesse du Pilates aujourd'hui. Il conserve ses fondamentaux tout en continuant à évoluer et à proposer de nouvelles expériences.
2: Merci Farida Hassan, coach de Pilates, d'avoir été avec nous pour nous faire découvrir cette discipline aux multiples bienfaits. Merci Farida.
4: Et voilà, c'était tout pour cette semaine. Merci d'être des nôtres. 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
2: Sur les ondes de RTCI, le flash de l'actualité. Bonsoir. 51 migrants en situation irrégulière originaires d'Afrique subsaharienne ont été rapatriés ce dimanche depuis l'aéroport international de Tunis-Carthage vers leur pays d'origine, à savoir le Burkina Faso, la Guinée, la Côte d'Ivoire et le Bénin. Cette opération s'inscrit dans le cadre du programme de retour volontaire piloté par le ministère de l'Intérieur. Le superviseur général du camp du kilomètre 21 El Am, la gouvernora de Sfax, a souligné que le nombre de migrants irréguliers subsahariens ayant bénéficié du programme de retour volontaire a atteint 4 735 personnes, et ce depuis le lancement des premières opérations le 7 juillet 2025 et jusqu'à aujourd'hui 14 juin 2026. Les transferts des Tunisiens résidant à l'étranger ont atteint 3 669 millions de dinars fin mai 2026 contre 3 510 millions de dinars pour la même période de l'année 2025, soit une hausse de 4,5%. Le climat d'investissement en Tunisie, les opportunités et les incitations au profit des investisseurs, notamment aux membres de la communauté tunisienne résidant en Allemagne, tels sont les thèmes d'une journée d'information tenue au consulat général de la République tunisienne de Düsseldorf en Allemagne, sous la présidence de l'ambassadeur de Tunisie à Berlin, Wasef Shiha, et en présence du consul général de Tunisie à Düsseldorf, Mostfaziri. Dans l'actualité internationale, le principal négociateur iranien a accusé ce dimanche les États-Unis de ne pas respecter leur engagement après des frappes israéliennes sur le sud de Beyrouth qui risquent de compromettre, selon lui, les pourparlers entre Téhéran et Washington. Sport, la sélection tunisienne de beach handball s'est inclinée ce dimanche face à son homologue française sur le score de 2-0 en demi-finale du tournoi amical de beach handball organisé en France. Et voilà la fin de ce flash. Prochain rendez-vous avec l'actualité à 18h.
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1: minutes sur les ondes de Radio Tunisien International. Au niveau, ça vient de commencer. Ça se poursuivra comme chaque dimanche jusqu'à 18h30 avec l'ami Faisal Hlaili côté technique. Et puis la voix, celle de toujours, de votre ami Mourad Ayar. Et évidemment, il s'agit de football, de Coupe du Monde, qui a commencé depuis le 11 janvier, avec 11 juin, depuis donc le match Mexique-Afrique du Sud, match remporté par les Mexicains. Vendredi 12, c'était Corée du Sud, Tchéquie, 2-1 pour les Coréens, un match nul entre Canada et la Bosnie-Herzégovine, un but de chaque côté. Et puis samedi hier, c'était États-Unis-Paraguay, 4-1. Qatar, Suisse, un but de chaque côté. Et puis parité entre le Brésil et le Maroc, un but de chaque côté également. Aujourd'hui, Haïti a été battu par l'Écosse, 1-0. L'Australie a surpris la Turquie, 2-0. À partir de 18h, ce sera donc Allemagne, Curaçao, ou Curaçao, je ne sais plus comment ça se prononce exactement. Sinon, à partir de 21h, ça sera Pays-Bas, Japon. Demain, à partir de minuit, c'est-à-dire dans quelques heures, ça sera Côte d'Ivoire, Équateur, Suède, Tunisie, à partir de 3h, et puis toujours demain, 17h, Espagne, Cap-Vert et Belgique, Égypte, à partir de 20h. À propos du match qui nous a le plus impressionné, c'était hier, le premier choc de la Coupe du Monde 2026 entre le Brésil et le Maroc dans le groupe C. Ce match s'est soldé par un partage donc des points, un but de chaque côté, auteur d'une excellente première période, le Maroc impressionné, mais le Brésil est très vite revenu dans la rencontre grâce à un exploit individuel de l'inévitable Vinicius. Demi-finaliste en 2022, le Maroc a fait forte impression hier durant le premier acte. Dominateur, les Lions de l'Atlas ont étouffé une équipe brésilienne en grande difficulté. Et c'est logiquement

une frappe somptueuse dans la lucarne de Bounou, comme il sait toujours en faire avec le Real Madrid. C'était la 32e minute. Juste avant la pause, Paqueta a failli inscrire le but du tournoi grâce à un ciseau, mais le gardien marocain a détourné sa tentative en corner. Après avoir beaucoup donné en première période, le Maroc a progressivement reculé, laissant davantage le ballon au Brésil. Une domination territoriale dont les Sud-Américains n'ont cependant pas su profiter. Et peut-être satisfaits de ce partage, les deux équipes ne se sont jamais plus procurer de véritables occasions. La plus dangereuse est venue des pieds de Thiago, l'ancien brugeois, mais Bounou, le gardien du Maroc, s'est montré vigilant, à l'image d'Alisson en fin de partie face à l'Inaoui. Pour ce premier grand rendez-vous du mondial, le Maroc a en tout cas démontré qu'il faudrait compter avec lui et sur lui. Malgré plusieurs absences, le Brésil de son côté a quelque peu déçu sur le plan offensif, même si c'est montré plus rassurant défensivement. Les deux sélections occupent provisoirement la tête du groupe C avant la rencontre entre l'Écosse et Haïti, programmée à 3h, rencontre qui a eu lieu donc tout à l'heure et qui a vu les Écossais s'imposer 1-0, ce qui permet donc à l'Écosse d'être en tête du classement avec 3 points devant le Maroc, le Brésil 1 point et puis Haïti 0 point. Ça c'était en ce qui concerne le match phare de la journée d'hier. Un explosif Maroc-Brésil qui ne nous a pas déçus. Sinon, je rappelle que la composition probable de la sélection tunisienne face à la Suède pour le match de tout à l'heure à 3h du matin, la composition sera comme suit, probablement, évidemment, Mohib Chebr dans les bois, Alila Abdi, et puis Yann Valéry pour occuper les deux flancs de la défense, Montasser Talbi et Omar Rqiq dans l'axe, Elias Esrili, Rani Khdira et Hanaba El-Majbri pour le milieu de terrain, Elias Achouri à gauche, Anis Ben Slimane à droite et puis Ferhat Chaouat en pointe de l'attaque. Je rappelle, ce match du groupe F aura lieu au stade de Monterrey et débutera à 3h du matin. L'autre rencontre opposera à partir de 21h les Pays-Bas au Japon. Les deux autres équipes de ce même groupe F, bonne chance aux Aigles de Carthage. On croise les doigts pour la Tunisie. Sinon, à propos de cette Coupe du Monde, quelques curiosités, effets marquants, curiosités géographiques. Alors, la première à trois, c'est la première fois dans l'histoire de la compétition que le tournoi est organisé conjointement par trois nations. Et puis le record du plus petit pays, le territoire de Curaçao, est entré dans l'histoire en devenant le plus petit pays, environ 160 000 habitants pour 444 mètres carrés, à disputer une phase finale de Coupe du Monde. Et puis un bilan carbone record en raison des immenses distances entre les 16 stades. Autre est partie sur le continent nord-américain, cette édition est pointée du doigt par les ONG comme étant la plus polluante de l'histoire du sport. En ce qui concerne les nouveautés sportives et réglementaires, c'est un format inédit, on le sait tous. Donc les 48 nations sont réparties en 12 groupes de 4 équipes pour départager tout ce beau monde. Un nouveau tour préliminaire a été créé, les deux premiers de chaque poule et les 8 meilleurs troisièmes se qualifient pour les 16e de finale. En ce qui concerne le chronomètre strict, de quoi s'agit-il ? Eh bien, pour maximiser le temps de jeu effectif, la FIFA a durci les règles lors des remplacements. Et si un joueur met plus de 10 secondes à quitter le terrain, son remplaçant devra attendre

prochaine interruption de jeu pour rentrer, pénalisant l'équipe en infériorité temporaire. Et puis, il y a les légendes et les records individuels, à savoir comme le club des six. De quoi s'agit-il? C'est des légendes comme Lionel Messi, Cristiano Ronaldo et le gardien mexicain Guillermo Ochoa qui pourraient participer à leur sixième Coupe du Monde, un exploit qui n'avait encore jamais été accompli dans l'histoire du football. Enfin, le temple du football, c'est le stade Azteca de Mexico. Le match d'ouverture s'est tenu dans ce mythique stade Azteca de Mexico. Et ce lieu est historique puisqu'il a accueilli les sacres du Brésil de Pelé en 1970, qui a battu l'Italie 4-1 de Gigi Riva, et également de l'Argentine de Diego Armando Maradona, qui avait battu l'Allemagne en finale de la Coupe du Monde de 1986. C'était là quelques curiosités concernant cette Coupe du Monde qui vient de commencer. On en est seulement à la troisième journée. Je rappelle les résultats enregistrés jusque-là. Pour le jeudi 11 juin, c'était Mexique-Afrique du Sud, match d'ouverture. Les Mexicains se sont imposés 2-0. Le vendredi 12 juin, Corée du Sud a battu la Tchéquie 2-1. Et puis le Canada et la Bosnie-Herzégovine ont fait match nul. Un but de chaque côté. Le samedi 13 juin, c'était hier, les États-Unis ont battu le Paraguay 4-1. Qatar et Suisse ont fait match nul un peu partout. Mbolo, plutôt Mouhaïmoun, a égalisé pour le Qatar à la 94e minute. Sinon, le Brésil et le Maroc ont fait match nul, un but de chaque côté. Aujourd'hui, Haïti a été battu par l'Écosse 1-0. L'Australie a battu la Turquie 2-0. À partir de 18h, Allemagne, Curaçao. Et puis à 21h, Pays-Bas, Japon. À minuit, on aura droit à Côte d'Ivoire, Équateur. Et puis le match que nous attendons tous, ça sera Suède-Tunisie à partir de 3 heures.

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1: Au niveau. 17h34 sur les ondes de Radio Tunisien International. C'est au niveau qui se poursuit avec Faisal Helali côté technique et puis votre ami Mourad Ayali, côté micro en Tunisie, c'est toujours le foot qui retient l'attention et c'est l'espérance dont on parle le plus. Et on sait quel entraîneur sera à la tête des 100 et or pour la saison prochaine. Alors, il paraît que l'entraîneur roumain Laurentiu Reghecamp pourrait effectuer cet été son grand retour en Tunisie. Cet entraîneur est annoncé en pourparlers avancé avec l'Espérance sportive de Tunis, qu'il avait quitté en 2025, rappelons-le, pour diriger les Soudanais d'Al Hilal. Pourtant, le 10 juin dernier, la formation soudanaise avait annoncé la prolongation du contrat de son entraîneur pour une année supplémentaire. À l'Espérance sportive de Tunis, Reghecamp avait été remplacé au mois de mars 2025 par Meher Kanzari. Et toujours à propos de l'Espérance, le doyen des clubs tunisiens a dénoncé ce qu'elle qualifie de campagne organisée visant à porter atteinte à l'image du club, de ses dirigeants et de ses membres à travers la diffusion d'accusations de contre-vérité et d'informations jugées trompeuses. Dans un communiqué, la direction du club affirme qu'elle ne restera plus silencieuse face à ces attaques qu'elle attribue à des parties identifiées. L'UST annonce qu'elle engagera toutes les procédures judiciaires nécessaires pour défendre ses droits et préserver sa réputation, tout en réaffirmant son attachement au respect de la loi et des institutions compétentes. Le club de Bebsuir indique également qu'il poursuivra toute personne ou entité ayant contribué à la diffusion d'informations susceptibles d'induire en erreur les autorités ou d'influencer le déroulement des enquêtes. Les pages individus impliqués dans des campagnes ciblant le club, ses joueurs ou ses responsables feront l'objet également de recours judiciaires. L'Espérance rappelle par ailleurs que la compétition sportive doit se limiter au terrain et appelle à un environnement fondé sur l'équité, la transparence, la bonne gouvernance et l'égalité de traitement entre les clubs. Enfin, le club souligne d'avoir déjà engagé les démarches juridiques nécessaires pour faire face aux attaques dont il s'estime victime. Et toujours à propos de l'Espérance, l'aventure du défenseur Essine Merieh avec l'Espérance sportive de Tunis est normalement arrivée à son terme cet été. À la fin de son contrat, ce joueur ne devrait pas signer un nouveau bail avec la formation espérantiste. À bientôt 33 ans, Essine Merieh est actuellement en pourparlers avec plusieurs clubs dont, il paraît, c'est toujours au conditionnel, le club africain. Sinon, Meher Kanzari, qui avait pris la place de Reghecamp en 2025, Meher Kanzari entraînera dans le championnat irakien la saison prochaine. La formation de Zakospor Club a officialisé la nomination de l'entraîneur tunisien sur son banc. Zakospor Club avait terminé la saison dernière à la 9e place du classement général du championnat irakien. Voilà donc l'essentiel de l'actualité en Tunisie. Tout à l'heure, on parlera, ou pourquoi pas maintenant, on va parler de la Tunisie U23 qui s'est inclinée en finale. U23 donc face au Portugal. La sélection tunisienne a échoué aux portes du sacre au tournoi Maurice Revello en s'inclinant hier samedi 13 juin en finale face au Portugal sur le score de 2-0. Les jeunes aigles de Carthage ont pourtant livré une prestation courageuse face à une sélection portugaise efficace dans les moments clés de la rencontre. Après une entame équilibrée, les Portugais ont réussi à prendre l'avantage à la 23e minute grâce à Fabio Baldé, qui a concrétisé l'une des premières occasions franches de son équipe. Les Tunisiens ont tenté de réagir, notamment par l'intermédiaire de Omar Ben Ali, dont la frappe à la 17e minute a été repoussée par le gardien portugais. De son côté, le portier tunisien Anas Khadrani, ou Khardani plutôt, s'est illustré à plusieurs reprises en préservant les chances de la Tunisie. Il a notamment repoussé une tentative adverse à la 31e minute avant de réaliser une belle parade sur une frappe enroulée portugaise à la 40e minute. En seconde période, la Tunisie a poussé pour revenir au score à la 77e minute. Un corner direct tunisien a failli surprendre le gardien portugais, contraint d'intervenir difficilement pour éloigner le danger. Et alors que les Tunisiens jetaient leur dernière force dans la bataille, le Portugal a définitivement scellé sa victoire dans le temps additionnel à la 97e minute, 90+7. Rafael Nil a inscrit le deuxième but portugais, mettant fin aux espoirs tunisiens. Malgré cette défaite en finale, la sélection tunisienne quitte la compétition avec les honneurs après un parcours remarquable dans l'un des tournois internationaux de jeunes les plus prestigieux. 17h41, on continue avec la musique.
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0: 18h sur les ondes de RTCI, le flash de l'actualité. Bonsoir. 51 migrants en situation irrégulière originaire d'Afrique subsaharienne ont été rapatriés ce dimanche depuis l'aéroport international de Tunis-Carthage vers leur pays d'origine, à savoir le Burkina Faso, la Guinée, la Côte d'Ivoire et le Bénin. Cette opération s'inscrit dans le cadre du programme de retour volontaire piloté par le ministère de l'Intérieur. Le superviseur général du camp du kilomètre 21 de l'Amr, la gouvernorat de Sfax, a souligné que le nombre de migrants irréguliers subsahariens ayant bénéficié du programme de retour volontaire a atteint 4735 personnes, et ce depuis le lancement des premières opérations le 7 juillet 2025. Les transferts des Tunisiens résidant à l'étranger ont atteint 3 669 millions de dinars fin mai 2026 contre 3 510 millions de dinars pour la même période de l'année 2025, soit une hausse de 4,5%. Le climat d'investissement en Tunisie, les opportunités et les incitations au profit des investisseurs, notamment aux membres de la communauté tunisienne résidant en Allemagne, tels sont les thèmes d'une journée d'information tenue au consulat général de la République tunisienne à Düsseldorf sous la présidence de l'ambassadeur de Tunisie à Berlin. Dans l'actualité internationale, le principal négociateur iranien a accusé ce dimanche les États-Unis de ne pas respecter leur engagement après des frappes israéliennes sur le sud de Beyrouth qui risquent de compromettre, selon lui, les pourparlers entre Téhéran et Washington. Pour la sélection tunisienne de beach handball s'est inclinée ce dimanche face à son homologue française sur le score de 2-0 en demi-finale du tournoi amical de beach handball organisé en France. Et voilà, fin de ce flash. Prochain rendez-vous avec l'actualité à 19h.
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1: 18h12 sur les ondes de Radio Tunis, chaîne internationale. C'est la deuxième heure de Haut Niveau. On sera ensemble jusqu'à, on va dire, 18h40 pour parler de l'actualité sportive vécue durant toute la semaine avec l'ami Raith Lousleti, côté technique, il ne s'agit pas de Raith Zalouni, Raith Lousleti, je dis bien, qui succède à Faisal Leli. Sinon, je rappelle que la voix, c'est celle de votre ami Mourad Ayari. Tout à l'heure, je parlais de l'espérance. Eh ben, le club africain a lui aussi réagi ces derniers temps. Le comité directeur du club africain a réagi aux décisions de la commission de discipline de la Ligue nationale de football professionnel concernant les incidents survenus à l'issue du derby du 10 mai 2026. Dans son communiqué, le club africain dénonce l'agression dont aurait été victime son vice-président et président de la section football Mehdi Millet de la part du joueur Mohamed Amin Tougaï. La direction estime que ces faits constituent un acte grave, contraire aux valeurs du sport, et réclame que toute la lumière soit faite sur cette affaire. Le club africain critique également les tentatives de minimiser ou de contester les faits, ainsi que certaines informations relayées dans les médias et sur les réseaux sociaux qu'ils jugent trompeuses. Le club africain a notamment démenti les rumeurs impliquant son président Mahsen Trabelsi dans la délivrance d'un certificat médical lié à cette affaire. La direction annonce que sa commission juridique fera appel de la décision disciplinaire dès sa notification officielle. Elle précise également qu'une plainte pénale a déjà été déposée contre l'auteur présumé de l'agression et prévient qu'elle engagera des poursuites contre toute personne portant atteinte à la réputation du club ou de ses dirigeants. Sinon, ça concerne l'Étoile et ça n'a rien à voir avec ce que j'étais en train de vous raconter. C'est la commission de l'Étoile litige qui a annoncé la clôture de deux nouveaux litiges grâce aux contributions des supporters de l'Étoile sportive du Sahel à travers la vente des abonnements et des maillots. Les dossiers de Ali Jmal et Sleh Haddin Dempsey ont été donc clôturés. Cette commission a indiqué que le prochain objectif sera de mettre fin au litige avec le joueur Fahmi Ben Ramzan. Du côté de la Libye, la Fédération libyenne de football a communiqué le nombre de joueurs étrangers par équipe la saison prochaine. Dans une correspondance envoyée au club, ce nombre a été déterminé à 7. Chaque équipe pourra enregistrer sur la feuille de match 7 joueurs étrangers. Toutefois, le nombre ou leur nombre par équipe ne devra pas dépasser les 6. Sur la pelouse, les gardiens de but ne pourront pas être de nationalité étrangère dans le championnat libyen. Je rappelle qu'en Tunisie, le nombre de joueurs étrangers sur le terrain permis est 4, avec 2 autres sur le banc des remplaçants. Je rappelle qu'on joue ce soir, ou plutôt,

Qu'on joue au football depuis le 11 mai, c'est la phase finale qui a commencé donc de la Coupe du Monde organisée conjointement par le Brésil, le Canada et les États-Unis. La première journée a eu lieu le jeudi 11 juin, journée au cours de laquelle le Mexique a battu l'Afrique du Sud en match d'ouverture. 2-0. Le vendredi 12 juin, la Corée du Sud a battu la Tchéquie 2-1. Match nul entre le Canada et la Bosnie-Herzégovine. Et puis pour le vendredi 13 juin, les États-Unis ont battu le Paraguay 4-1. Match nul, un but de chaque côté entre le Qatar et la Suisse. Le Brésil et le Maroc ont fait match nul. Un but de chaque côté. Tôt ce matin, l'Écosse a battu Haïti 1-0, alors que l'Australie a battu la Turquie 1-0. L'Allemagne est en train de mener devant Curaçao 1-0. But de Mecha à la 6e minute. On joue depuis un peu plus d'un quart d'heure. Le dernier match pour aujourd'hui, ça sera Pays-Bas-Japon à 21h. À partir de minuit, ça sera Côte d'Ivoire-Équateur. Et puis à 3h du matin, ça sera demain évidemment, lundi 15 juin. Ça sera le match tant attendu. Suède-Tunisie, je rappelle que pour la composition de la formation qui sera proposée par Sabri Lamouchi, il est fort probable de trouver dans les bois Mouhib Chemer. En défense, Alil Abdi, Montasser Talbi, Omar Rqiqi, Yann Valery. Au milieu de terrain, les Srili, Rani Khdira et Hannibal Majbri. Et le trio d'attaque sera composé de Lyes Lachouri, Anis Boromdane et Firas Chaouat. Ce match donc du groupe F aura lieu au stade de Monterrey et débutera, comme je viens de le dire, à 3h du matin. Cette rencontre sera dirigée par l'arbitre argentin Yael Falcón. Allez, on souhaite bonne chance aux Aigles de Carthage. On croise les doigts et comme on dit, Inch'Allah Marbouha.

C'était là Monsieur Buddy White, Let the Music Play. Il est 18h30 sur les ondes de Radio Tunis à l'international. On va parler basket très brièvement pour vous rappeler que les New York Knicks sont de retour au sommet du basketball nord-américain. 53 ans après leur dernier sacre, la franchise new-yorkaise a remporté le troisième titre NBA de son histoire en dominant les San Antonio Spurs de Victor Wembanyama 94-90 lors du cinquième match des finales. Malgré un retard de 10 points dans le dernier quart temps, les Knicks ont une nouvelle fois démontré leur incroyable capacité de réaction portée par un Jalen Brunson exceptionnel, autour de 45 points. Les hommes de Mike Brown ont renversé la situation pour conclure la série et soulever le trophée. Larry O'Brien, une performance qui a valu au meneur new-yorkais le titre de MVP des finales. Victor Wembanyama et ses coéquipiers espéraient prolonger le suspense et réaliser une remontée historique après avoir été menés dans la série. Mais les Texans n'ont pas réussi à limiter, ou plutôt à imiter les célèbres Cleveland Cavaliers de 2016, seule équipe à avoir effacé un déficit de 3-1 lors des finales NBA. Face à une équipe des Knicks particulièrement solide depuis le début des playoffs, les Spurs ont fini par céder. New York a confirmé sa domination tout au long de la post-saison grâce à un collectif parfaitement huilé et une force mentale impressionnante dans les moments décisifs. Ce titre récompense surtout une équipe disciplinée, constante et capable de faire preuve d'un sang-froid remarquable sous pression. En ce qui concerne le football, ça va vous étonner certainement, mais l'Allemagne ne mène plus devant Curaçao. Un but de chaque côté. Je rappelle que l'Allemagne a ouvert la marque à la 6e minute par Mecha et Comencia a égalisé à la 21e minute. On joue la 32e minute de cette rencontre. Je rappelle qu'en ce qui concerne la poule de la Tunisie, ça sera donc à partir de 3h contre la Suède, alors que l'autre match de ce même groupe, de celui des Aigles de Carthage, ça sera entre les Pays-Bas et le Japon à partir de 21h. Je rappelle que la composition de la Tunisie devait être comme suit. Je la rappelle encore une fois: Mouhib Chem, Khalil Abdi, Montasser Talbi, Omar Rqiq, Yann Valéry, Lies Sriri, Iran Ikhdira, Hannabal Majbri, Lies Hachouri, Anis Ben Slimane et Firas Chawat. Cette rencontre sera dirigée par l'arbitre argentin Yael Falcon. 18h33 sur les ondes de Radio Tunis International. Beaucoup de musique jusqu'à 19h, laquelle on vous proposera une édition complète du journal, toujours avec Graith Wesley, côté technique. La voix était celle de votre ami Mourad Ayari. À très vite. Hey, let's go.

0: Le journal de 19h est la une de l'actualité. Depuis Tunis, Carthage, 51 migrants subsahariens prennent le chemin du retour volontaire vers leur pays. Hausse des transferts des Tunisiens à l'étranger, un appui clé pour les réserves de change. Pour sa 20e édition, Tabarka Jazz Festival rallume le théâtre de la mer après 6 ans d'absence du 2 au 9 juillet. Dans le monde, accord Iran et États-Unis en vue, mais les frappes israéliennes ravivent les tensions. Football, la Tunisie lance un son mondial à 3h du matin face à la Suède dans un groupe déjà exigeant. Météo, soirée instable sur les hauteurs de l'Ouest avec orages isolés et mer agitée. Bonsoir, une nouvelle opération de retour volontaire a été organisée depuis Tunis-Carthage. 51 migrants en situation irrégulière originaires d'Afrique subsaharienne ont été rapatriés ce dimanche vers leur pays d'origine. Le départ s'est effectué depuis l'aéroport international de Tunis-Carthage à destination du Burkina Faso, de la Guinée, de la Côte d'Ivoire et du Bénin. Cette opération s'inscrit dans le cadre du programme de retour volontaire piloté par le ministère de l'Intérieur en coordination avec l'Organisation internationale pour les migrations et plusieurs partenaires. Le groupe comprenait notamment des jeunes âgés de 18 à 30 ans ainsi que des femmes et des enfants. Plusieurs migrants ont indiqué avoir choisi ce retour après l'échec de leur tentative de rejoindre l'Europe, notamment l'Italie. Et depuis le lancement des premières opérations le 7 juillet 2025, 4735 migrants en situation irrégulière ont bénéficié du programme du retour volontaire. C'est ce qu'a indiqué le superviseur général du camp du kilomètre 21 Al-Amra, dans le gouvernorat de Sfax. Il a précisé que 226 migrants subsahariens doivent être rapatriés vers leur pays d'origine entre le samedi 13 et le mardi 16 juin. Le camp accueille actuellement 594 migrants dans le cadre du projet d'intervention humanitaire. Un nouveau groupe en provenance des gouvernorats de Naboul et de Sousse devait également rejoindre le camp ce dimanche afin de préparer les dossiers à transmettre aux ambassades concernées. Les transferts des Tunisiens à l'étranger continuent de soutenir les réserves en devises. Les transferts des Tunisiens à l'étranger à fin mai 2026, ils ont atteint 3 669 millions de dinars contre 3 510 millions de dinars durant la même période de 2025, soit une hausse de 4,5% selon les derniers indicateurs monétaires publiés par la Banque centrale de Tunisie. Ces envois de fonds associés à la hausse des recettes touristiques avec le début de la saison estivale figure parmi les principaux soutiens des réserves en devises du pays. Les travaux de la 7e édition du Forum national du réseau tunisien des amicales se tiennent ce week-end à Sousse. Cette rencontre de 2 jours est consacrée cette année à la transformation numérique et à l'intelligence artificielle. La Fédération tunisienne des agences de voyage et de tourisme, FTAV, y participe. À cette occasion, une convention de coopération a été signée entre la FTAV et le réseau tunisien des amicales afin de renforcer le partenariat entre les deux parties et de promouvoir le recours aux agences de voyage agréées. Mehdi Qantaoui était sur place.
1: À travers cette participation, l'AFTAV entend mettre en lumière son rôle dans l'organisation et le développement du secteur des agences de voyage, ainsi que dans la défense des intérêts de ses adhérents.
2: L'occasion est également donnée de rappeler l'importance de recourir aux agences affiliées
1: à la fédération, reconnues comme des structures professionnelles réglementées et soumises aux normes en vigueur. Cette rencontre constitue
2: aussi une opportunité de sensibiliser le public aux risques liés au recours à certains prestataires de services ou à
1: des personnes exerçant des activités touristiques de manière illégale sans les autorisations requises. Le forum est marqué par la signature d'un accord de coopération entre l'AFTAV et le réseau tunisien des amicales. Cet accord prévoit notamment la reconnaissance des agences de voyage affiliées à la fédération en tant que partenaires professionnels des amicales, l'adoption d'une charte éthique définissant les droits et les obligations de chaque partie, ainsi que la mise en place de mécanismes de médiation et de suivi en cas de litige entre les amicales et les agences de voyage, afin de préserver les intérêts de toutes les parties et de renforcer la crédibilité du secteur.
0: La Fédération tunisienne des agences de voyage et de tourisme entend renforcer sa collaboration avec les amicales afin de garantir aux adhérents des prestations fiables, sécurisées et conformes à la réglementation en vigueur. Les prévisions de Mohamed Ali Toumi, président de l'AFTAV, au micro de Mehdi Qantaoui.
3: Aujourd'hui, on est fiers, on est contents de signer ce protocole d'accord entre la Fédération tunisienne des agents de voyage et le réseau tunisien des amicales pour justement se rapprocher des amicales, des responsables, des décideurs, pour leur dire qu'il est temps d'aller chercher vos besoins chez des agences de voyage agréées, éviter surtout de passer par des agences ou des prestataires de services parallèles qui ne respectent pas la loi, qui n'ont pas surtout les garanties nécessaires, qui n'ont pas peut-être un service cadré et agréé et légal à donner à vos adhérents. Donc aujourd'hui, c'est une première prise de contact qui va être suivie par réunion d'ici la fin du mois de juin pour essayer justement de présenter beaucoup plus les services des agences de voyage et derrière, comme j'ai dit, les garanties qui répondront aux inquiétudes des adhérents du RTA et essayer de leur assurer par rapport aux services rendus à leurs adhérents.
0: Amnistie fiscale 2026, les contribuables ont jusqu'au 30 juin pour souscrire un échéancier. La Direction générale des impôts relevant du ministère des Finances a dévoilé les modalités de l'amnistie fiscale 2026. Ce dispositif prévoit l'annulation totale des pénalités de retard, des pénalités de recouvrement et des frais de poursuite liés aux dettes dues à l'État. Il prévoit également une réduction de 50% sur certaines pénalités relatives aux infractions administratives ainsi que des remises sur certaines formalité fiscale. Pour bénéficier de cette mesure, les contribuables concernés doivent souscrire un échéancier de paiement au plus tard le 30 juin 2026. Feu de forêt, le WWF lance un appel pour digitaliser les rapports post-incendie. Le WWF Afrique du Nord a lancé un appel à candidature pour la création d'une plateforme numérique dédiée à la lutte contre les incendies de forêt en Tunisie. Baptisé SIFIR, ce système sera destiné à la Direction générale des forêts. Il vise à remplacer les rapports papier par un outil digital permettant de recenser les dégâts après les incendies et d'évaluer le niveau de préparation des infrastructures forestières. À la Marsa, une journée de la mer pour sensibiliser les jeunes à la pollution marine. À la plage de la Marsa, la plage de la Marsa a accueilli ce dimanche les activités de la manifestation environnementale mondiale Journée de la mer. Des bénévoles, des associations de la société civile et de nombreux jeunes y ont pris part à travers des actions de nettoyage des plages et des activités de sensibilisation aux dangers de la pollution marine, notamment celles causées par des déchets plastiques. À cette occasion, le ministre de l'Environnement, Habib Abid, a indiqué que son département a intensifié les campagnes de sensibilisation durant le mois de juin. Dans l'actualité internationale, le Moyen-Orient reste suspendu à un accord fragile entre Washington et Téhéran. Les discussions entre les États-Unis et l'Iran seraient proches d'un accord, mais la tension militaire continue de peser sur la région. Au Liban, Israël a mené de nouvelles frappes contre des positions du Hezbollah dans la banlieue sud de Beyrouth après des tirs de projectiles vers le nord d'Israël. Cette attaque intervient dans un contexte diplomatique sensible alors que Washington tente de finaliser un accord avec Téhéran. Donald Trump a critiqué le timing de la frappe israélienne, estimant qu'elle n'aurait pas dû avoir lieu au moment où les négociations avec l'Iran entre dans une phase décisive. À Gaza, la situation reste également très fragile. Malgré le cessez-le-feu, des frappes israéliennes se poursuivent, tandis que les discussions autour d'une trêve plus durable restent bloquées. Le dossier libanais apparaît désormais comme l'un des principaux points de tension. L'Iran veut lier tout accord avec Washington à un arrêt des hostilités au Liban, tandis qu'Israël maintient sa pression militaire contre le Hezbollah. Retour en Tunisie, Tabarka Jazz Festival signe son grand retour après 6 ans d'absence. Pour sa 20e édition, le festival retrouvera son public du 2 au 9 juillet 2026 au Théâtre de la Mer avec une programmation internationale réunissant des artistes venus de Tunisie, d'Algérie, du Liban, de Cuba, des États-Unis et du Royaume-Uni. 7 concerts sont prévus pour cette édition qui marque la relance de l'un des rendez-vous musicaux les plus emblématiques de l'été tunisien.

avant deux autres matchs délicats face au Japon puis aux Pays-Bas. La météo à la fin de cette édition. Des orages isolés attendus ce soir sur les hauteurs de l'Ouest. L'Institut national de la météorologie annonce un temps parfois instable ce soir sur les hauteurs, les hauts plateaux de l'Ouest, du centre du pays. Des cellules orageuses isolées sont attendues en fin de soirée. Le ciel deviendra ensuite partiellement nuageux sur l'ensemble du territoire. Le vent soufflera du sud sur le nord et le centre. Il sera relativement fort près des côtes. La mer sera agitée à forte. Les températures nocturnes varieront entre 22 et 27 degrés dans le nord, le centre et le sud-est, entre 28 et 31 degrés dans le reste des régions. Avant de vous quitter, je vous rappelle les principales informations de ce journal. Depuis Tunis-Carthage, 51 migrants subsahariens prennent le chemin du retour volontaire vers leur pays. Pour sa 20e édition, Tabarka Jazz Festival rallume le théâtre de la mer après 6 ans d'absence du 2 au 9 juillet. Football, la Tunisie lance son mondial à 3h du matin face à la Suède dans un groupe déjà exigeant. Météo soirée instable sur les hauteurs de l'Ouest avec orages isolés et mer agitée. Ainsi s'achève notre édition. Merci de l'avoir suivi. Merci à Raith Ousleti pour sa précieuse collaboration technique. La rédaction vous donne rendez-vous à 20h pour un flash d'actualité. Restez à l'écoute de RTCI.

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1: 20h sur les ondes de RTCI, le flash de l'actualité. Bonsoir, le ministre de l'Éducation, Nourdine Nouri, a effectué ce dimanche une visite de travail dans le gouvernorat de Guebes dans le cadre du programme national de suivi sur le terrain de la session principale de l'examen du baccalauréat juin 2026 en présence du gouverneur de Guebes, Radouen Sibi, et de la commissaire régionale de l'Éducation, Kauthar Besseder. Au cours de cette visite, au centre de correction des épreuves écrites du baccalauréat et au centre de collecte et de distribution hébergé au lycée Boulkassem Chebbi, le ministre a pris connaissance des différentes étapes du processus de correction. 51 migrants en situation irrégulière originaires d'Afrique subsaharienne ont été rapatriés ce dimanche vers leur pays d'origine. Le départ s'est effectué depuis l'aéroport international de Tunis-Carthage à destination du Burkina Faso, de la Guinée, de la Côte d'Ivoire et du Bénin. Les transferts des Tunisiens à l'étranger continuent de soutenir les réserves en devises. Les transferts des Tunisiens à fin mai 2026, ils ont atteint 3 669 millions de dinars contre 3 510 millions de dinars durant la même période de 2025, soit une hausse de 4,5% selon les derniers indicateurs monétaires publiés par la Banque centrale de Tunisie. Amnistie fiscale 2026, les contribuables ont jusqu'au 30 juin pour souscrire un échéancier. La Direction générale des impôts relevant du ministère des Finances a dévoilé les modalités de l'amnistie fiscale 2026. Ce dispositif prévoit l'annulation totale des pénalités de retard, des pénalités de recouvrement et des frais de poursuite liés aux dettes dues à l'État. Dans l'actualité internationale, le Moyen-Orient reste suspendu à un accord fragile entre Washington et Téhéran. Les discussions entre les États-Unis et l'Iran seraient proches d'un accord, mais la tension militaire continue de peser sur la région. Football, les Aigles de Carthage entrent dans le vif du mondial. La Tunisie affronte la Suède dans la nuit de dimanche à lundi à 3h du matin. Heure tunisienne au stade de Montéry pour son premier match dans le groupe F de la Coupe du Monde 2026. Pour toujours, la Tunisienne Nawefa Mahjoub a remporté la médaille de bronze dans la catégorie des 61 kg à l'issue des épreuves de la Karate One Première Ligue disputée ce dimanche à Rabat en battant la japonaise Sawaki Mana 11-4. Et voilà, fin de ce flash. Prochain rendez-vous avec l'actualité à 7h.
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21h passées de 7 minutes sur les ondes du Finition International. Mesdames, mesdemoiselles, messieurs, bonsoir. Bienvenue dans ce nouveau studio 1 de la radio tunisienne, nouveau studio 1 de RTC. On est très heureux de vous retrouver, super heureux de vous retrouver dans ce bon vieux studio 1 entièrement refait, retapé à neuf, renouvelé, remodelé. Beaucoup de choses ont changé, même la disposition du studio a changé. Bien sûr, le matériel est tout beau, tout neuf. Pourvu que ça dure, c'est moderne. C'est beau, c'est sympa. Je ne sais pas si vous m'entendez bien. Est-ce que vous m'entendez bien ? Je suis en train de tester le micro. Qu'est-ce qu'il y a d'autre ? Alors, il ne faut pas être myope parce que l'écran dans lequel j'arrive à suivre ma playlist est un peu loin. Alors, j'avais l'habitude d'avoir juste en face de moi, mais ce n'est pas grave, moi ça va. La correction, avec correction, j'ai 10 sur 10, donc j'arrive à lire l'écran. Quoi d'autre ? Je suis très, très, très heureux également de retrouver mon ami Raith Wesleti côté technique et qui sera en direct avec nous jusqu'à minuit également. Quoi d'autre ? On va écouter beaucoup de musique. Il y a quelques petites nouveautés de prévues pour ce soir, quelques petits lives aussi assez sympas. On va commencer tout de suite d'ailleurs avec un live avec Band of Horses qui fête le 20e anniversaire de son album Everything All the Time. L'album paru en 2006, c'était l'album qui les a fait connaître déjà à l'époque. Et c'était leur tout premier album et The Funeral, c'était le premier single extrait de cet album. Ils ont justement réenregistré The Funeral récemment à l'occasion justement du 20e anniversaire de cet album sur KEXP. On retrouve ce live et puis juste après on écoutera un extrait de l'album The Slow Rush de Tame Impala. Ça nous ramène à l'année 2020. C'est un album qui était sorti le 14 février 2020. C'était un cadeau de Saint-Valentin. Voilà, pour les plus romantiques d'entre vous. Et on écoute le titre Borderline. Bienvenue à toutes et à tous.

Ça, c'était Borderline, titre signé Tame Impala, qu'on a retrouvé avec un extrait de l'album The Slow Rush. On va continuer avec cette lancée. On retrouve tout de suite Waltzkin. On a eu l'occasion de les présenter il y a de cela quelques mois.

Déjà, le groupe qui a présenté son dernier album Wrong Party l'année dernière, dont on va retrouver l'extrait Mother tout de suite. Et juste après, on écoute un nouveau single signé Muse, extrait de l'album The War Signal. On en a déjà parlé à l'occasion de la parution des précédents singles de cet album. Le dernier en date s'appelle Night Shift Superstar. On retrouve ça juste après Wolfskin avec Mother.

Night Shift Superstar, c'était Muse qu'on écoutait à l'instant avec un extrait de leur dernier album à paraître dans 10 jours, dans 12 jours exactement, c'est prévu pour le 26 juin prochain. The Wall Signal, est-ce que vous savez ce que c'est que le Wall Signal? The Wall Signal, c'est un signal qui a été détecté depuis l'espace, qui était tellement fort, tellement constant, tellement puissant que les scientifiques ne sont jamais arrivés à l'expliquer. On aurait dit que c'était un message qui était envoyé spécifiquement en direction de la planète Terre. Ça avait l'air de ne pas provenir d'une explosion dans l'espace ou d'astéroïdes qui se seraient rencontrés dans l'espace. Non, ça avait l'air d'être mécanique, d'être un véritable son qui a été envoyé par something's out there. Enfin, peut-être. Ou peut-être pas. En tout cas, ça remonte aux années 70 et je pense que jusqu'à aujourd'hui, je ne suis pas très sûr, mais jusqu'à aujourd'hui, on n'a pas d'explication officielle et claire par rapport à ce Wolf Signal, à ce sursaut radio qui avait été détecté à l'époque par les satellites du monde entier. 21h passées de 28 minutes sur les ondes RTC, on va parler tout de suite d'Interpol, qu'on retrouve avec deux extraits tout beau, tout neuf. On va en parler dans quelques instants. On écoute tout de suite See Out Loud, suivi de This Mirror Weighs a Ton, titre signé Interpol. On en parle de ce prochain album de Interpol dans quelques minutes.

Bientôt 30 ans de carrière pour le groupe de New-Yorkais Interpro. Ils ont commencé à faire de la musique depuis 1997. On les avait connus à l'époque avec Enter the Bright Lights. Et puis, ils ont un peu erré à droite et à gauche dans différents styles. On les a retrouvés avec El Pintor. C'était assez mauvais entre 2012 et 2015. Et puis, il y a eu les albums Marauder, il y a eu Fine Mess. Et puis, ils sont revenus avec The Other Side of Make Believe. Et là, ils annoncent un nouvel album à paraître. Pardon, je vais boire de l'eau après. En août 2026, cet album s'appelle This Mirror Weighs a Lot. Et le titre que l'on vient de retrouver à l'instant, c'est le titre phare de cet album. C'est le titre de l'album, tout simplement. This Mirror Weighs a Lot. Ça promet d'être très bon. Ils ont travaillé en studio pendant 4 ans pour enregistrer et sortir cet album. Le premier single qui avait été présenté, c'est le premier morceau qu'on a écouté. C'était See Out Loud. Et puis le deuxième single qui a été présenté, c'est ce This Mirror Weighs a Lot. Donc évidemment, on vous présentera cet album dès qu'on l'aura entre les mains et on l'attend avec impatience. Et puis on vous présentera évidemment les différents singles au fur et à mesure de leur présentation. On va continuer, 21h passé de 39 minutes sur Zone RTC. On revient à l'année 2020, l'album Our Pathetic Age de DJ Shadow. On écoute le titre Our Pathetic Age et juste après on retrouvera, comme par hasard, Archive, encore un live, extrait du live enregistré avec l'Orchestre Symphonique de Vienne, et c'est Shine Out Power avec la voix de David Penny.

Je ne le dirai jamais assez, si vous n'avez pas eu l'occasion d'écouter l'intégralité de ce live de Archive, il faut courir le faire. C'est sur toutes les plateformes de streaming, que ce soit vidéo ou audio, toutes les bonnes plateformes légales évidemment, que vous pouvez retrouver l'intégralité de ce live enregistré dans les studios de la radio de Vienne en compagnie de l'orchestre symphonique de la ville de Vienne. Ils interprètent évidemment un certain nombre de titres de leur album Glass Minds, du dernier album Glass Minds, ça a été enregistré d'ailleurs un mois avant la parution de l'album, c'est le 4 février dernier, et ils reprennent également quelques classiques pour tester les nouvelles voix tout simplement, et puis on retrouve évidemment Again et d'autres classiques du groupe. Le groupe qui a quand même fêté, enfin qui fête ses 35 ans cette année, donc c'est un anniversaire à fêter, et c'est un groupe qui reste, qui continue à compter parmi les monstres sacrés de ces 30 dernières années, avec d'autres bien sûr, avec Massive Attack, avec Polyset, qu'on n'a plus retrouvé depuis quelques années, depuis le live qu'ils avaient interprété à l'occasion du concert For Gaza au mois de décembre dernier. C'était vraiment un gathering exceptionnel qu'ils avaient fait, mais pas d'album depuis l'album Third, depuis 2008. On a eu l'album de Beth Gibbons paru en 2024. Il y a Geoff Barrow qui continue à faire son petit bonhomme de chemin avec son projet Beak, mais rien du côté de Polyside, rien du côté de Bristol. Par contre, celui qui est revenu avec un nouveau single, on va en reparler tout à l'heure, c'est Tricky. On a déjà eu l'occasion de parler de son nouvel album et on parlera de son dernier titre dans quelques instants. Tout de suite, on va continuer, cette fois-ci sur des tons de post-rock, avec Of Monsters and Men, avec Under a Dome, et on continuera avec M83 qu'on écoute dans Echoes.

Changement radical de décor avec Two Insistence, c'est The Duke qu'on a retrouvé à l'instant avec un remix signé Trent Mueller de ce titre extrait de leur album Shake Shook Shaken. C'était il y a 10 ans déjà, peut-être un peu plus, je crois que c'était en 2012 ou en 2013, je n'en sais plus absolument rien du tout. Déjà que c'était un très très bon album, déjà que The Duke présentait un très bon son à l'époque, un petit son pop rock assez sympa, et dans une version remixée par Trent Mueller. Alors ça change toute la donne. Il est 22h passé de 7 minutes sur Zone RTCI. Changement total de décor, vous l'avez compris, on est passé du post-rock, de l'ambiance post-rock, à un son beaucoup plus électronisé. Et puis tout de suite, on va retrouver un artiste qu'on attend depuis quelques temps déjà, depuis 2022, c'est Simon Green. Son album Fragments, sorti en 2022, avait plutôt bien cartonné. Puis il y a eu quelques singles qui sont sortis entre temps. Je sais que ça ne vous dit rien, Simon Green. Par contre, si je vous dis Bonobo, eh bien c'est de lui qu'il s'agit, et il présente un nouvel album qui s'appelle Distance and Static, prévu pour le 11 septembre prochain. On attend ça avec impatience. En attendant, il nous présente un premier single extrait de cet album, ça s'appelle Me and You, que l'on va écouter tout de suite. Et puis juste après, on retrouvera quelques extraits du dernier album du français Roan, qu'on écoutera dans son album Megaptera. Nous, on va pas écouter l'intégralité de l'album, on va retrouver 3 ou 4 morceaux extraits de cet album, histoire de vous le présenter rapidement, et on en reparlera juste après.

Concentrez-vous bien bien sur ce son parce que l'histoire de cet album est juste incroyable. Vous avez remarqué qu'il y a énormément de sons de cétacés, des sons marins, des sons de mer. Et bien figurez-vous que l'album est intégralement un featuring avec une véritable baleine à bosse, une véritable mégaptère. Je vous raconterai l'histoire de cet album dans quelques instants. On va finir avec deux autres morceaux extraits de Mégaptera, dernier projet en date du producteur Ron. Un projet magnifique, tout simplement. Je vous en parlerai dans quelques instants. Thank you.

0: On savait que Ron n'était pas normal comme producteur, on savait à travers ses différents projets hein, qu'il aimait explorer des sons et des sonorités, des aventures, qui partaient à l'aventure. Il avait enregistré au Pôle Nord, il avait enregistré bien sûr avec un orchestre symphonique, ça c'est devenu un classique, il a enregistré avec tout, n'importe quoi. Mais là pour le coup, c'est une histoire assez rigolote. Un jour Ron a découvert en parcourant comme ça un site de streaming vidéo que les scientifiques utilisaient sa musique pour attirer les baleines à la surface de l'eau. Tout simplement. C'est-à-dire que les scientifiques ont remarqué que les baleines étaient attirées par la musique de Ron, et pour cela, ils étaient en train d'utiliser des haut-parleurs pour les attirer à la surface, pour pouvoir les étudier, pour pouvoir travailler avec les baleines, et il a trouvé ça assez intéressant. Il a contacté l'équipe scientifique et ils ont mis en place ce projet dans un premier temps pour dialoguer avec les baleines. C'est-à-dire qu'il a commencé à composer de la musique spécifiquement pour pouvoir créer ce dialogue dans l'océan Indien avec les cétacés, avec notamment ces mégaloptères et enfin ces mégaloptères, ces mégaptères, et au fil du temps et au fil des complicités qui se sont créées avec les animaux qu'ils ont rencontrés, il a décidé d'enregistrer tout simplement du son. Il a enregistré un album avec les sonorités qu'ils ont enregistrées sous l'eau, tout simplement, avec les cétacés. Et c'est ce qui a donné ce projet, le projet de cet album Mégaptera et le projet de ce documentaire à apparaître dans quelques semaines. Ça s'appelle La baleine et le musicien, tout simplement. Alors vous pouvez retrouver le premier single extrait de cette collaboration justement sur les différents réseaux avec en cherchant tout simplement La baleine et le musicien. Et cet album aussi est incroyable. Lorsque vous vous rendez compte de la technicité et des moyens qui ont été mis en place pour pouvoir enregistrer ces sonorités, ces animaux, et les mixer, les remixer et les introduire dans le son de Ron, c'est juste un travail qui nous laisse bouche bée. Bien, on va continuer après Ron. On aura l'occasion de retrouver Ron et on aura l'occasion de retrouver d'autres extraits de cet album Mégaptera. Il est déjà 22h passées 31 minutes sur les ondes de RTCI. On va continuer. Tout de suite, on va écouter France 79 avec The Adventure. Juste après, on retrouvera Monolink, l'allemand, qu'on écoute avec Laura.
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Laura, c'était Monolink qu'on a écouté à l'instant. On va continuer sur cette lancée. On retrouve tout de suite. On reste en France, hein, même si Monolink est allemand. On reste en France avec Workhorse qu'on va retrouver avec Bluff. Juste après, on le retrouve avec By the Brook dans une version réinterprétée par Sofiane Pamar. Puis après, on continuera aussi avec Ento qu'on retrouvera dans Apnea, extrait de l'album qui porte le même nom. Et on le retrouvera dans Invisible, dans sa version enregistrée en live au Zénith.

By the Book, titre signé Workhorse, ça c'était avant la parution de son album Caprice, Bleu également, hein, c'est un morceau qui me ramène à peut-être en 2014 ou je pense que c'était en 2014 ou en 2013, ça fait partie des titres qui ont fait connaître l'artiste français, le producteur français qui fait partie de cette jeune génération montante, hein. On pense à Fakir, on pense à Ento, on pense à Ron, on pense à Oracles, on pense à un certain nombre d'artistes qu'on a eu l'occasion de voir, qu'on a eu la chance de voir, même en live ici en Tunisie, il y a de cela longtemps. C'était il y a très très très longtemps. Il est 22h passé de 55 minutes sur les ondes de RTCI, comme annoncé, on retrouve tout de suite Ento avec Apnea, titre d'intro de son album qui porte le même nom. Puis juste après, on retrouvera Ento également, cette fois-ci en live au Zénith, interprétant Invisible avec Sofiane Pamart, avec un piano à queue sur la scène.

Retour au classique, 23h passées de 5 minutes, on retrouve Overphonic avec Two Wiki, ce sera suivi de Polysad avec Only You. On passe à la troisième et dernière partie de cette émission, celle qui va vous accompagner lentement mais sûrement dans vos activités jusqu'à l'heure du sommeil, ou alors l'heure des préparatifs, l'heure du café pour le match de la Tunisie qui va entamer sa participation à la Coupe du Monde 2026 à Monterrey ce soir, enfin ce soir ou demain matin, enfin je ne sais pas comment vous voulez appeler ça, ce sera à 3h du matin. En tout cas, contre la Suède dans notre groupe. Je pense que le Japon et les Pays-Bas se sont quittés sur un match, sur une égalité parfaite de partout. Donc, tiens, ça nous donne peut-être une petite chance. Hein. Ils finissent tous les deux avec un point. Et nous, on gagne ce soir. Vous savez, ce bon vieux, on gagne la Suède, on fait égalité avec le Japon, et puis on perd contre les Pays-Bas et on passe au deuxième tour. Voilà, ça fait 40 ans qu'on nous sort ça. On va quand même souhaiter bonne chance et bon courage aux Aigles de Carthage pour leur participation à cette Coupe du Monde 2026. Tout de suite donc, Hooverphonic 2 Wiki, puis Only You, Polysad.

Only You, 23h passées des 15 minutes sur les ondes RTC. On continue tout de suite avec The XX. Ils sont revenus sur la scène de Coachella il n'y a pas longtemps. Ils ont réinterprété leur live, ils sont en tournée, ils sont un peu partout dans le monde. Ils reviennent sur le devant de la scène pour le plus grand bonheur de leurs fans. C'est vrai qu'on les avait un peu perdus de vue depuis plus d'une dizaine d'années déjà et que chacun avait commencé à faire son petit bonhomme de carrière à droite et à gauche. Jamie XX qui est en train de tourner un peu partout avec son projet de live set. Parallèlement, Romy qui a sorti son album, deux albums solo même, et puis quand même leur son nous a manqué. Alors pour le coup, pour marquer un peu leur retour, on va écouter une petite performance signée TXX, un petit live d'une vingtaine de minutes, et on reviendra juste après.

0: The XX Live on KEXP.
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0: The XX Live in the KEXP studios with On Hold from the new album, I See You. It takes me back to when I first heard that song. I was so excited that you had new music on the way. And again, thank you so much for coming in today.
1: Ça, c'était The XX, donc un petit live enregistré sur KEXP. C'est assez intéressant. Ils parlaient à l'époque de la parution de leur nouvel album. Leur nouvel Apple à l'époque, c'était en 2013, ça s'appelait I See You et On Hold, ce qu'on vient d'écouter à l'instant, c'était le dernier single qu'ils avaient présenté sur cet album-là, quelques années après leur premier album qui avait été un succès phénoménal, un énorme carton un peu partout dans le monde. On continue tout de suite avec un extrait du dernier album de Tricky, je vous avais promis, quelque chose de tout nouveau de la part de, enfin qui nous vient de Bristol, enfin c'est plus vraiment Bristol, hein. L'esprit de Tricky, il est à Berlin. Il a un son qui est très berlinois, mais enfin, alors, ça reste un son qu'on retrouve avec beaucoup de plaisir. Et moi, ça reste une voix qu'on aime beaucoup dans cette émission. On va écouter le titre Still See Me There, puis juste après, on écoutera Manchester Orchestra avec My Backwards Walk.

0: Ça, c'était donc Karaoke Bar, extrait du prochain album de Angus and Julia Stone. L'album s'appelle également Karaoke Bar. Il est à paraître le 6 septembre prochain. Beaucoup, beaucoup, beaucoup de grosses parutions hein, prévues dans les prochains mois. On aura le temps de suivre ça de notre côté, évidemment. Il est 23h passé de 48 minutes sur les ondes de RTCI. Il ne me reste plus qu'un petit quart d'heure, un peu moins d'un petit quart d'heure à passer ensemble dans cette émission. Le temps pour moi de remercier Raif Wesleti pour sa collaboration technique. Un grand merci à vous tous qui étiez en notre compagnie depuis 21h ce soir. C'était la C-Night en direct du studio 1 de RTCI. On est très heureux de vous retrouver ici. Je vous laisse avec un dernier morceau. Il est signé Sofiane Pamar, donc c'est un live Podiumswart Concert. Je vous donne rendez-vous la semaine prochaine, même heure, même studio, même fréquence, même planète. D'ici là, je vous souhaite une excellente fin de soirée écoute de RTCU, une très très bonne semaine également. Inch'Allah, Ramko Mabrouk, bonne année de l'Egir, ce sera soit mardi, soit mercredi, en attendant la confirmation demain, et bonne chance à notre équipe nationale contre la Suède ce soir, ce sera à partir de 3h du matin. Et ben on en saura plus tout à l'heure. Hein. Allez, je vous souhaite une très très bonne soirée. Bye bye.
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